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2: Bonjour, bonjour à tous. Je suis en direct du Carré d'Art, du Centre de documentation au niveau moins 1, et nous écoutons Emmanuel Astoron, puis Sylvain Fraisse, lors de la résidence d'artiste. Bonjour Emmanuela.
3: Bonjour.
2: Donc, vous avez organisé les résidences d'artistes, et là, c'est la sixième, et vous êtes face à Sylvain Fraisse. La résidence a commencé en avril, nous sommes au mois de mai. Il y a déjà une première, restitution.
3: Une rencontre.
2: Une rencontre. Il y en a une deuxième le 25 juin, et le rendu, ça sera fin à l'automne.
3: Voilà.
2: Voilà.
3: En octobre, ouais.
2: Sylvain est un travailleur acharné, j'ai l'impression.
3: Il travaille très sérieusement et très très concentré, comme tout artiste qui fait des recherches, comme toute personne qui fait des recherches.
2: Alors vous me disiez que chaque artiste a sa façon de procéder, alors quel est votre rôle, vous, Emmanuela?
3: Alors moi je suis là, c'est important quand même que l'artiste sache que je suis quand même présente et que je suis disponible pour l'aider à tout moment. Ça dépend les demandes, les besoins. Et donc moi, je peux suggérer quelques lectures, quelques livres en lien avec ce qu'il me dit de ses découvertes, de ses réflexions. Et donc ça permet de compléter, par des documents que lui ne connaissait pas. Et inversement aussi, lui suggère d'autres documents ou la voix sur certains artistes que nous n'avons pas du tout dans le fond documentaire. Donc ça permet aussi d'enrichir avec des documents très précieux, le fond.
2: Donc vous avez tous les livres en tête ou vous avez référence au catalogue?
3: Il y a certains livres qu'on connaît maintenant, mais sinon, oui, je me réfère aussi au catalogue en ligne, bien sûr.
2: C'est vrai que ce centre de documentation, vous me le dites depuis 6 ans qu'on fait les émissions, il n'est peut-être pas encore assez connu. Donc peu à peu, avec ses résidences...
3: Voilà, c'est ça. Alors, c'est vraiment un fonds spécialisé, donc il y a vraiment tout le public qui peut venir. C'est pas réservé que à certains inscrits. C'est un fonds de plus de 25 000 documents référencés sur l'art contemporain. Et avec des typologies différentes, on a des monographies d'artistes, des catalogues d'exposition collective, des catalogues de biennale, des essais et des livres d'artistes. Il y a vraiment beaucoup de choses. Et donc, c'est vrai que ces résidences-là permettent de faire découvrir le fond et le lieu à des personnes qui ne le connaissent pas du tout.
2: Et puis les rencontres, c'est important parce que c'est souvent très très plein, la salle est bondée, donc il y a toujours cette curiosité de comprendre comment un artiste fonctionne, si c'est possible, parce que c'est parfois compliqué. Hein, parce qu'il faut que l'artiste s'exprime par ses œuvres, mais là il faut qu'il s'exprime par la parole.
3: Oh, oui. Donc. C'est des moments effectivement très rares, parce que c'est pas tout le temps qu'on peut pouvoir échanger avec un artiste. Et là, c'est vraiment aussi des rencontres. Là, pour Sylvain Fraisse, on a vraiment fait des rencontres de résidence. On avait fait ça avec Anna Miscari, mais là, Sylvain tenait vraiment à faire 2 rendez-vous avec le public pendant la résidence, pour vraiment que le public comprenne le déroulé d'une résidence. Voilà ce qui se passe, qu'est-ce que l'artiste va rechercher, qu'est-ce qu'il va trouver, chemin il va prendre, quelle erreur il va faire, quel doute il va avoir. C'est tous ces coulisses-là,
2: qu'on n'imagine pas.
3: Qu'on n'imagine pas, qui ne se voit pas, c'est pas formalisé. Et donc, les résidences d'artistes et les rencontres avec artistes qu'on organise sont là pour montrer ça, pour montrer ce qui ne se voit pas.
2: Ouais. C'est une très très belle expérience et on va maintenant parler avec Sylvain Fraisse, mais avant, pour faire un peu l'introduction ou la transition, on va écouter une des musiques qu'a choisi Sylvain Fraisse et nous l'expliquerons après.

0: Alors sur Radio Alliance Plus, après Manuel Malastoron, nous avons la chance d'être avec Sylvain Fraisse. Bonjour.
1: Bonjour.
0: Et alors cette musique, puisque j'ai assisté à la première rencontre due au public, et vous avez parlé beaucoup du son, vous êtes artiste et aussi musicien, alors pourquoi cette musique ?
2: Parce qu'en fait, c'était un musicien et un artiste contemporain californien qui s'appelle Steve Rodden, qui est décédé il y a pas très longtemps, et qui a fait tout un travail autour des archives de Walter Benjamin et qui a composé un morceau à partir des ratures qu'il y a dans ses carnets. Donc c'est un morceau qui s'appelle Striation et qui est... c'est un artiste dont je me sens proche, dans la manière d'envisager les choses, donc, et qui n'est pas hyper connu, quoi, en fait. C'est un peu un artiste pour artiste.
0: C'est une petite niche musicale. Alors, lors de la rencontre d'il y a quelques jours, vous avez beaucoup parlé, justement, de son, et ce n'était pas évident chez vous, alors que vous êtes musicien. Donc, en fait, vous avez passé... un certain nombre d'années, à essayer de complémentariser, de relier en fait votre technique, je dirais, picturale à, je ne sais pas si on va dire la technique du son, mais le son est de plus en plus présent et vous êtes heureux en fait de pouvoir associer le son maintenant à votre travail.
2: Oui, ouais, c'est quelque chose qui s'est fait assez naturellement. Alors le son était présent formellement parce que j'ai quand même un travail qui se nourrit beaucoup de tout ce qui est post-punk, de tout ce qui est musique expérimentale. Donc en fait, on le voyait parce que je faisais souvent, il y avait souvent des références, notamment j'ai fait pas mal de travail autour de Kurt Cobain, autour de Nirvana, autour de Joy Division. Donc on le voyait en fait, même dans mon esthétique, quoi, qui a à voir avec ces années-là. Mais
0: et vous êtes content d'avoir réussi de
2: petit à petit, les choses se sont, ça a été lent. Après, c'était pas une volonté forcenée, quoi. Ouais. Je me suis pas dit, il faut absolument que le son rentre. C'est quelque chose qui s'est fait naturellement, en fait. Et j'en suis content. Mais c'était pas ça. Voilà, il a fallu du temps et il a fallu des déclics, et notamment certaines contraintes qui ont fait certaines propositions pour des œuvres in situ, où du coup le son a été la réponse appropriée et a fait que j'ai pu un peu...
0: Oui, vous parliez de la fac de médecine, voilà, où vous ne pouviez ni peindre, ni accrocher, ni à Montpellier. Mais est-ce que dans votre formation, on va revenir au début, vous avez toujours voulu être, je veux dire, dans le même domaine artistique, vous avez fait les Beaux-Arts?
2: J'ai fait les Beaux-Arts de Toulouse.
0: Et est-ce qu'aux Beaux-Arts, vous aviez le son? Parce que maintenant, les Beaux-Arts se sont très diversifiés. Hein. Peut-être que, vous n'êtes pas vu, hein, mais il y a quelques années, on diversifiait moins, peut-être?
2: On avait... moi, je suis rentré aux Beaux-Arts en 2001. C'était une période où la vidéo était très, très prisée.
0: Ouais.
2: On était dans... Donc, il y avait vraiment un super studio vidéo et tout ça. Donc, qui dit vidéo, il y avait forcément un petit peu de son. Mais il n'y avait pas... Le son n'avait pas la place qu'il a aujourd'hui, même si c'est quand même, ça reste quelque chose d'assez marginal dans l'art contemporain. Il y a Henri Salla qui a beaucoup démocratisé ça, mais ça reste un vidéaste.
0: Et vous définissez comment, après toutes ces études, après ces années de travail, vous définissez, donc vous n'êtes pas un vidéaste?
2: Non, je suis artiste. Hein.
0: Mais quel est votre support, le plus, je dirais pas le plus spontané, parce qu'on travaille, on recherche, mais celui que vous préférez?
2: Le médium.
0: Oui.
2: Le médium, ouais. Bon, moi, la gravure, c'est quelque chose d'important, ouais, dans mon parcours, quoi, parce que c'est un médium qui a pris beaucoup de place, quoi. Mais pour ce que ça dit d'une temporalité des images, en fait. Mais je suis pas graveur. Donc voilà, je fais de la gravure, mais des graveurs, j'en connais, je suis pas graveur. Parce que je travaille, j'ai développé une technique de gravure sur plexi, donc qui n'utilise pas d'acide, qui n'utilise pas de cuivre, de produits très onéreux. Ça reste une dérivée du pétrole, hein, le plexi. Et c'est pas pour des raisons, je veux pas passer pour un truc écologique. mais quoi qu'il en soit, j'ai toujours eu dans mon travail, j'ai toujours privilégié une économie de moyens. Et des choses assez do it yourself, très simples, qui viennent aussi peut-être de mon passé de musicienne, de toute cette scène où on a l'habitude de faire avec peu. Et c'est quelque chose qui se retrouve dans mon travail.
0: Oui, c'est toujours très, j'ai va dire épuré, mais je veux dire, on n'est pas envahi par plein de choses, en fait.
2: Ouais, il y a une forme de minimalisme.
0: Mais vous avez dit, lors de la rencontre, et ça m'avait beaucoup marqué, je l'ai pris en note d'ailleurs, qu'il y a beaucoup de similitudes entre la gravure et le vinyle, et le disque vinyle. Donc, voyez, vous avez
2: toujours... Et le son, en général.
0: Oui, vous avez toujours rapproché, sans le savoir, je veux dire, les deux. Mmh. Alors, la résidence, elle dure 6 mois. Le rendu sera 3. 3 mois. Oh, mais pourquoi je disais 6 mois ?
1: Jusqu'à fin juin.
0: Ah bon. Ah, c'est parce que j'allais jusqu'en octobre, voilà.
1: Alors, ceci dit, oui, c'est pas faux. Parce que vous continuez, oui. Forcément.
2: Ouais, parce que moi, j'ai avoir un temps de production.
0: Vous continuez de travailler, donc...
1: Voilà. Mais sur place, c'est 3 mois. Et après, il y a effectivement un temps de pause, mais aussi de réflexion et production.
0: Si Sylvain veut revenir entre-temps, je pense qu'il aura le droit.
1: Mais bien sûr. Bien évidemment. Quand il veut.
0: Parce que... Alors, vous prenez en note sur vos petits carnets, vous photocopiez vos carnets pour faire des montages, et j'aimerais qu'on revienne justement sur ce côté intellectuel. Vous m'avez dit, j'ai pas d'inspiration, je cherche, je mets en forme. Vous aimez ce travail, en fait ?
2: Moi, le travail de en amont des pièces, c'est ce que je préfère. Ouais. C'est le travail où je suis le plus, qui me nourrit le plus, quoi, en fait. Après, il faut produire des pièces et moi, dans mon rapport à la production, je suis dans quelque chose d'assez ascétique aussi. Enfin, voilà, c'est sur des travaux au long cours, comme les grosses séries de gravures ou quelque chose comme ça. Il y a quelque chose de très ouvrier.
0: Mmh.
2: Et qu'il y a quelque chose d'un peu du moins de copiste, quoi. Voilà, donc voilà, quand je produis, c'est sur du temps long, sur des pièces ça peut me prendre beaucoup de temps. Mais. J'arrive à les faire, je sais pourquoi je les fais, parce qu'il y a eu ce travail avant.
0: Oui.
2: Et qu'il y a un moment où j'ai envie de les voir.
0: Mais à la limite, vous ne produiriez pas, ça ne vous dérangerait pas ?
2: Je ne crois pas.
0: C'est étonnant tout de même. Voilà. C'est étonnant. Et en fait, vous le faites pour le public ou vous le faites aussi, je dirais, pour des raisons matérielles ? Il faut produire, il faut se faire connaître.
2: Je le fais parce que j'ai envie de les voir.
0: Tout de même.
1: Mais ça, c'est grâce à toutes les recherches qu'il fait en amont. C'est ça qui est révélé du coup par cette résidence.
0: Ouais. Est-ce que vous arrivez à être étonné de ce que vous produisez à la fin ? Entre là, je parle de la résidence, mais entre le premier jour où vous avez mis les pieds là au centre de documentation et ce que vous allez fournir en octobre, est-ce que vous arrivez à vous étonner vous-même ?
2: Je c'est pas exactement le truc, je suis pas étonné de moi-même, mais en règle générale, la question des résidences, c'est des choses qui sont hyper particulières parce que, comme un peu pour des pièces in situ ou des choses comme ça, c'est qu'on est obligé de trouver des solutions à des questions qu'on ne se serait pas posées si on n'avait pas fait ça. Donc, en fait, l'étonnement, entre guillemets, le pas de côté vient de là, en fait.
0: En fait, c'est une stimulation, la résidence.
2: Ouais.
0: Oui, et puis c'est ça que vous voulez faire aussi, Emmanuel.
2: Et c'est une manière de sortir de sa zone de confort pour nous. Et du coup, ça nous...
0: Ça vous oblige à aller voir un peu ailleurs.
2: Et ça sort de l'atelier. Ça nous sort de l'atelier un peu. Et ça nous...
0: Ça régénère un peu.
2: Ouais, ça régénère. Et puis, ça met de la contrainte. Et ça, c'est quand même une chose hyper importante. Quoi. Parce que sinon, c'est comme quand on ouvre un logiciel d'image. On a tellement de possibilités qu'on ne sait plus. Qu'on va partir dans tous les sens. Et on ne sait plus ce qu'on voulait faire à la base.
0: Un fil directeur, vos petits carnets, en fait, pour prendre des notes. Et là, le travail de maturation, de classement dans votre tête, il se fait comme ça à n'importe quel moment, quoi. Je veux dire, il faut que vous vous dites, bon, allez, là, je réfléchis, je mets en forme.
2: Non, c'est tout le temps.
0: Ça se fait tout le temps, oui. Ouais. Ça doit être surprenant, Emmanuela, de voir travailler un artiste.
1: C'est très intéressant. non, c'est génial. On voit vraiment l'évolution de la pensée. Et puis, voilà, il y a parfois... Des découvertes, t'es tombé sur des documents ou des artistes que tu connaissais pas, c'est incroyable de voir ça.
0: C'est très pointu, d'après ce que vous nous avez dit, d'après le titre
2: des livres. Non, franchement, c'est des ouvrages de... Quand on s'intéresse aux images, voilà, c'est toujours les mêmes noms, enfin, voilà, c'est pas non plus... c'est pas des thèses... universitaire, quoi. Après, c'est des...
0: C'est de l'image.
2: C'est une pensée de l'image. Donc, voilà. Et ça, par exemple, tout ce qui était autour de notion de l'iconographie, même si je connaissais Warburg, même si je connaissais tout ça, il y a un livre que m'a fait découvrir Emmanuela sur les artistes iconographes que je ne connaissais pas. Et au final, tu vois, ça m'a rajouté un mot, quoi.
0: Alors, vous avez parlé de moine copiste. J'ai beaucoup aimé ce terme parce qu'il y a cette concentration. Et les moines copistes, je ne sais pas s'ils travaillaient en musique. Je ne sais pas s'il y avait des chanteurs.
2: Toujours, je pense que si, parce que c'est des trucs...
1: De toute façon.
2: Après, il y a tout le truc des chants grégoriens, voilà, qui a été beaucoup repris par les minimalistes américains ou même par Bonaparte, des gens comme ça, quoi. Donc, je pense que les moines copistes, on n'avait pas de point de ce genre de truc, quoi.
0: Et vous travaillez en musique en dehors de vos recherches?
2: Moi, je travaille à la radio.
0: Bravo. Ouais, voilà. Donc, vous ne choisissez pas, c'est ce qui passe à la radio.
2: Ouais, mais je travaille à la radio, pas de la musique, que des gens qui parlent souvent. Ah. Ouais, je suis assez friand de podcasts, des trucs comme ça. Donc, et d'ailleurs, ça fait partie de mon travail de recherche.
0: Et ça nuit pas à la...
2: Quand on grave.
0: Vous arrivez à capter du. Ah oui, quand on grave.
2: Quand on dessine ou quand on grave ou quand on dessine des choses comme ça, ça permet de travailler même. Enfin, de travailler deux fois.
0: Alors, vous avez choisi une deuxième musique. Donc, on va l'écouter et vous l'expliquer après.
2: D'accord.

0: Alors sur Radio Alliance Plus, toujours avec Emmanuel Astoron et Sylvain Fraisse. Alors là, vous avez choisi une de vos musiques.
1: Ouais, un morceau qui s'appelle Les Rougiers et qui a été enregistré en Aveyron où chaque année on part 4-5 jours avec des collègues faire du son et c'est une résidence de la même manière. Quoi. On part sans savoir ce qu'on va jouer, juste avec du matériel pour enregistrer. Et c'est un morceau qui s'appelle Les Rougiers et qui a été enregistré avec mon ami plasticien également, Julien Cassignol.
0: Voilà. Mais vous, quand vous gravez, vous écoutez et après vous enregistrez et on revient au point de départ, c'est-à-dire la musique, elle est vraiment... fait partie intégrante de votre univers.
1: Ouais, ben en fait, ces analogies avec la gravure, je les ai découvertes petit à petit, en fait, alors que c'est évident, alors que j'ai déjà imprimé des vinyles à la manière d'une plaque de gravure. Mais ensuite, ça s'est fait par la sémantique, en fait. Je me suis rendu compte qu'il y avait énormément d'analogies entre la gravure et le son, quoi, dans la manière de... Quand on dit to record en anglais, recordar en espagnol, c'est souvenir. On grave des vinyles, enfin, on grave un disque. Donc, et en fait, c'est des choses toutes bêtes, mais souvent, c'est quand c'est le plus là qu'on ne les voit pas. Quoi. Quand c'est le plus près de nous qu'on ne les voit pas, et c'est très souvent comme ça.
0: Mais que ce soit gravure ou vinyle, ça pose toujours la question de la mémoire. Et vos autres œuvres sur d'autres supports, est-ce que ça peut participer aussi à la mémoire? Est-ce que vous le mettez au même niveau que la gravure, que le son?
1: Ah oui, moi, enfin, le rapport à la mémoire et à l'oubli, à la perte, c'est quelque chose qui est comme je vous disais tout à l'heure, on tape toujours sur le même clou, quoi. C'est vraiment les mêmes, enfin, c'est les préoccupations qui sont, mais que j'ai pas choisi. Et voilà, c'est des trucs où on se rend compte petit à petit, on se dit ben ouais, moi je travaille sur ça.
0: Mais est-ce que vous pensez que toute personne justement qui vient voir vos expositions, inconsciemment, ils ont ce même questionnement, en fait, de l'oubli, de la mémoire, de la permanence, de... On dit souvent...
2: C'est imprégné quand même, ouais, dans son travail.
0: On a des livres, maintenant on met tout sur clé USB, qu'est-ce qui nous restera dans 150 ans ou 2000 ans? Peut-être aucun livre, parce que peut-être tout aura brûlé, mais je pense qu'il y a vraiment une question métaphysique de l'oubli, de la mémoire, de la transmission. Ça vous inquiète? Ça vous...
1: Ah non, moi, ça ne m'inquiète pas du tout. Non, mais je suis pas là. Moi, je suis pas là pour. Je suis là pour poser des questions. Enfin, voilà, l'idée, c'est poser une question. C'est pas du tout de donner un jugement ou quoi que ce soit, quoi. Mais c'est quelque chose qui est présent depuis les années, enfin, je veux dire, depuis les années 80. On commence, Marguerite Duras parlait de ça.
0: Ouais.
1: Et après, je pense que c'est dans mon travail, c'est quelque chose de sens qui est de l'ordre du sensible, de ce qu'on si tant est qu'on puisse. Enfin, voilà, il faut se mettre en disposition de sensibilité. Enfin, c'est des pièces d'art, quoi qu'il en soit, de toute manière. Donc on a ce premier contact. Ensuite, il faut un peu, on ne peut pas prendre le public par la main, c'est à lui d'aller chercher des choses s'il est intéressé, s'il a envie de... C'est, l'art contemporain, ça nécessite médiation de temps en temps, quoi. Après, il y a des pièces où on va avoir un vrai choc émotionnel, sensible, et une fois qu'on va comprendre, on va les trouver très mauvaises. Et il y a des pièces qu'on va trouver très froides. Et en fait, une fois qu'on aura lu le propos, on va se rendre compte que c'est le super boulot. Donc voilà, c'est une volonté aussi du regardeur de passer à côté ou pas, quoi. De faire l'effort ou pas.
0: C'est là où il y a tout, vous avez parlé de médiation, c'est là aussi où il y a toute la documentation. Et vous allez pas prendre le public par la main, mais on peut tout de même lui fournir des outils. Hein.
2: Oui,
0: et le centre de documentation, il est là. Parce que je pense que les résidences, elles ont tout de même suscité des curiosités. Enfin, c'est normalement ça que l'on doit faire. Et cette résidence-là, elle est vraiment dans la continuité de votre travail ou elle a apporté quelque chose de vraiment différent?
1: Elle est dans la continuité de mon travail théorique, ça c'est évident, quoi. Plastiquement, elle est en train de m'apporter beaucoup de choses.
0: Ouais.
1: Ouais, parce que Mais là aussi, j'utilise un petit peu les moyens du bord, quoi. Et ouais, j'ai une relation avec la photocopieuse qui est en train de se...
3: Oui, vous nous en avez parlé.
2: Ça fait toujours cet effet.
3: Il y avait eu une résidence sur la photocopieuse et la copie machine. Et c'est vrai, en plus, il y a une dame qui a réagi, elle m'a fait rire, mais c'est vrai, j'ai un appareil qui enregistre les sons qu'on n'entend pas. Et donc, c'est vrai, et en fait, on est entouré de sons que l'on n'entend pas. Et en fait, vous avez enregistré la photocopieuse. Alors, pour vous, la photocopieuse, et on va terminer sur ça, elle est quoi? Elle est une technologie ou elle est au contraire un passeur
1: Moi qui m'intéresse beaucoup à la manière dont on produit et on diffuse des images, la photocopie, c'est le médium du livre. Quand on veut se rappeler d'une page ou un truc comme ça, c'est
3: quand
1: le
3: ça
1: premier...
3: n'existait pas.
1: Et quand ça n'existait pas, il fallait
4: Gutenberg.
1: Voilà. Donc après, on pourra revenir au son que le truc qui est de cette résidence, en fait, c'est que je recherche des images d'œuvres qui n'existent plus, donc des images de choses qui n'en sont plus là. Mmh. Et ça me permet d'aussi enregistrer des sons qu'on n'entend pas, en fait, qui sont à leur place. Quoi.
3: Oui, vous aviez dit le néon.
1: Et puis c'est vu que le point de départ quand même de cette résidence, c'est aussi l'ancien théâtre qui était là, c'est aussi une manière spectrale, quoi.
3: Ouais.
1: Une manière d'interroger un lieu
3: qui a brûlé,
1: un petit peu singulière.
3: Oui, c'est vrai, vous avez commencé votre rencontre par ce thème.
1: Oui.
3: Là, et
2: c'est le point de départ.
3: C'est le point de départ. Et c'est vrai que là, on est au moins un, et c'est vrai qu'on se dit c'était les loges, c'était les coulisses, c'était toujours ce côté de...
1: Ouais,
3: de...
1: et puis toujours cette espèce de truc que l'art a besoin de la destruction, quoi.
3: Ouais. Pour se renouveler. Mais merci beaucoup, Sylvain Fraisse.
1: Merci beaucoup,
3: Emmanuela. Donc, la prochaine rencontre, c'est le 25 juin à 18h30. Et puis, pour le mois d'octobre, vous nous préciserez, à moins qu'elle ait déjà...
2: C'est du 27 octobre au 13 décembre.
3: OK. Eh bien, merci à tous les deux.
2: Merci.
3: Bonne fin de résidence.
2: Merci.

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1: 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Il est 7h et tout de suite le journal de Radio France Internationale.

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1: Tout de suite, des mots pour les marmots.
2: Nous, les émotions. Un livre de Tina Odjevitch et Alessandra Zayantz. La curiosité se hisse toujours plus haut, jusqu'à la cime d'un arbre, le faîte d'un toit ou d'une cheminée. La joie bondit sur un trampoline. La reconnaissance réchauffe. La crainte habite une boîte rouillée, dissimulée sous une armoire. C'est sa cachette préférée, sans porte ni fenêtre. De temps à autre, elle jette un regard sur le monde par-dessous le couvercle. L'imagination emprunte des sentiers inexplorés. Le calme caresse le chien. La jalousie piétine tout ce qui est beau. Elle ne connaît aucun repos. Elle a tant de belles choses à détruire. Les complexes construisent des cages. La liberté hisse les voiles. L'hospitalité prépare un gâteau. La compassion recueille les escargots égarés sur les trottoirs. La honte creuse des trous dans le sol et s'y terre comme une taupe. La fierté est juchée dans une haute tour au sommet d'une montagne de cristal. Le courage fait une halte pour se reposer au fin fond de la forêt. Le bonheur flotte dans une bulle de savon portée par le vent. La patience possède un magnifique jardin. La tristesse s'emmitoufle dans une couverture. La confiance construit des ponts. L'inquiétude jongle. La nostalgie respire une écharpe. La bienveillance apaise la tempête. L'enthousiasme court chez son ami avec le livre qu'il vient de découvrir. La colère explose. La peur fait comme si elle n'était pas là. La satisfaction se prélasse dans un fauteuil, une tasse de thé bien chaud entre ses petites pattes. La mélancolie voyage. L'espoir prépare des sandwichs pour la route. La solitude traverse un désert. La haine grignote les liens et détruit les contacts. Échec de la connexion. Échec de la connexion. L'amitié s'assoit à tes côtés quand tu tombes. L'amour illumine. Où habite tout ce petit monde? En nous. Les colères, un livre de Catherine Dolto et Colline Faure-Poiré. Quand on a une grosse colère, on ressent quelque chose de fort dans son cœur et ça fait mal. Les grandes personnes disent que c'est un caprice, mais ce n'est pas vrai. C'est comme un gros orage qui vient de l'intérieur de soi. C'est dur pour celui à qui ça arrive. Parfois, certaines choses ne nous semblent pas justes à nous, les petits. Heureusement, il y a les colères pour montrer aux grandes personnes qu'on n'est pas content ou qu'on se sent très malheureux. D'autres fois, on aimerait bien faire comme les grands et on n'y arrive pas. On se met en colère contre soi-même. Quand je suis en colère, maman dit que j'ai mon gorille. C'est vrai que je me sens fort et fâché comme un gorille en colère. Pour ma sœur, maman dit qu'elle fait sa tigresse. Dans ce moment-là, on ne comprend même pas ce qui nous arrive. On ne peut pas le dire avec des mots. C'est pour ça qu'on explose. C'est désagréable de vivre avec un gorille ou une tigresse. Alors, on essaie de les chasser très vite pour se sentir de nouveau en paix dans notre cœur. Pour chasser mon gorille, je me mets tout seul dans un coin. Et au bout d'un moment, le gorille s'en va toujours. Tout seul, ça va plus vite que quand les grandes personnes essaient de me calmer. Quelquefois, c'est difficile quand la colère est très forte. Parfois, on a un peu honte de faire une colère, surtout si ça arrive souvent. Ça nous aide quand les grandes personnes comprennent que ce qu'on ressent, ce sont des forces qui nous dépassent. On ne peut pas les utiliser ou les maîtriser. C'est pas juste quand on nous gronde pour les colères. Quand les grandes personnes nous aident à comprendre pourquoi on a été en colère, le gorille ou la tigresse s'en va encore plus vite. Souvent, c'est parce qu'on n'a pas compris quelque chose ou parce qu'on voudrait en même temps des choses contraires. Par exemple, faire tout seul et être aidé. Parfois, la colère est juste parce qu'elle exprime ce qu'on n'arrive pas à dire avec des mots. Quand elle est juste, c'est encore plus difficile de la chasser. Pourtant, quand on y arrive, on est soulagé. Parfois, c'est ce qui se passe à la maison entre les grandes personnes qui provoque beaucoup de colère chez les petits. Quand on fait vraiment beaucoup de colère sans comprendre pourquoi, on peut aller en parler à une personne de confiance dont c'est le métier d'aider les enfants et les parents, un médecin ou un psychologue. Une bonne colère, de temps en temps, si on en parle bien, après avec les parents, ça aide à mieux se connaître et se comprendre. Quand la période des colères est passée, on se sent fort comme un bon gros gorille. Les mots du docteur Kat. Tu es ennuyé par tes grosses colères. Ça ne doit pas être agréable pour toi. Je crois que tu dois avoir de grandes forces en toi. C'est pour cela que tes colères sont puissantes. Bientôt, tu pourras mieux les comprendre et expliquer ce qui te fait souffrir. Tu seras devenu plus fort que tes colères.

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1: La brève de « Je lis pour vous ». Nos drôles d'expressions dans le livre d'Alain Rey, participation de Stéphane de Groot, le Robert. Les dés sont pipés. La partie est faussée, il y a tricherie. Vous venez une fois de plus de perdre aux petits chevaux après que votre neveu de 6 ans a fait plusieurs doubles 6 à la suite. Une chance si insolente ne peut être le seul fruit du hasard. Pris de doute, vous vérifiez son dé et découvrez que la face à un point a disparu, laissant place à une face à 6 points supplémentaires, tandis que le vôtre n'en a aucune. Les dés sont pipés, non, d'une pipe. Si ce neveu tricheur est déjà en proie au vice du jeu, son rapport avec la pipe ne frappe pas encore. Mais ces braillements peuvent vous rappeler l'origine du verbe « piper » qui signifiait autrefois « pousser un cri ». Plutôt d'un oiseau ou d'une souris que d'un enfant d'ailleurs. Cet emploi a disparu, mais il en a donné un autre. Dans le vocabulaire de la chasse, « piper un oiseau », c'est en imiter le cri, puis, bien sûr, pour l'attirer. C'est ce même pipé qu'on retrouve dans l'expression « ne pas piper, garder le silence ». D'un personnage placide, Raymond Queneau, dans « Le dimanche de la vie », écrit plaisamment qu'il « ne pipa pas ou pipa peu ». Piper est passé du langage des chasseurs à celui des joueurs. Tandis que les premiers cherchent à leurrer leur proie, les joueurs peuvent chercher à tromper leur adversaire. Pour ce faire, ils peuvent fausser une partie de cartes en ajoutant un cinquième as ou truquer un jeu de dés par la répartition des poids afin qu'ils tombent de préférence sur un certain côté. On dit alors que les dés ont été pipés. Il y a tricherie. L'expression s'emploie surtout au figuré. Quand les dés sont pipés, c'est qu'il y a tromperie, qu'un concurrent est secrètement avantagé. L'issue de l'affaire peut avoir des enjeux plus graves que ceux d'une partie de dés. Ce n'est pas du pipeau. Se prenant pour des malins parce qu'ils pipaient les dés, sans se douter un seul instant que les dés de leur destin personnel avaient été pipés bien avant leur naissance. Tiré de Raymond Guérin, L'apprenti, 1946. À bientôt pour la prochaine brève de Je lis pour vous. 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

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Il y avait ma mère, un peu paumée. Toujours sympa, mais très brouillon. Elle donnait l'impression de bosser et d'enchaîner les réunions. Faut dire qu'elle a été une intello. Super maman, super woman, championne des idées et des mots. Et son monde se devinait encore en filigrane. Et si sa tête ne suivait plus trop, qu'elle était perdue dans l'espace-temps, elle cherchait très souvent ses mots et elle les retrouvait en les chantant. Aujourd'hui, elle est astronaute, Magellan avec ses aquarelles. 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
4: Bonjour à toutes et à tous, bienvenue dans ce nouvel épisode de Saga Croco enregistré aujourd'hui, ce dimanche, au cœur des Halles de Nîmes. Deux matchs, deux victoires après FC Canet. Les Crocos frappent encore avec un 3-0 face à l'Étoile de Fréjus. 6 points, 6 buts et le départ est parfait. Saga Croco, c'est sur Canal 30, nos radios partenaires, les plateformes de podcast et les réseaux. Allez, venez avec nous, on débriefe. Et pour en parler aujourd'hui autour de la table et du studio improvisé de Saga Croco ce matin dans une ambiance festive, Patrick Chan, Bertrand Bianciotto, Pierre Mosca, Julien Testar, la visite de Jean-Luc Benoît et notre invité aujourd'hui, Patrick Fustier. Ça fait longtemps, Patrick, que l'on n'avait pas reçu le président du collectif Sauvons le Nîmes Olympique.
5: Oui, bonjour, ça fait longtemps, mais c'est toujours un plaisir de venir discuter avec vous, de partager des moments sur le Nîmes Olympique avec des passionnés et a fortiori après un soir de brillante victoire.
4: Et le retour de monsieur Pierre Mosca au micro de Saga Croco.
6: Je commençais à languir effectivement, mais disons qu'une belle victoire met des interrogations.
7: Bonjour, une confirmation puisque bon, ayant gagné à Canet, il fallait à tout prix gagner contre Fréjus et Raphaël, ça a été fait, et avec trois buts pour les Nîmois, donc superbe opération pour les Crocodiles.
8: Un début en fanfare, une belle soirée et puis on est parti pour une très belle, on espère, saison.
9: Deux matchs, six points, comptablement c'est parfait et il n'y a pas grand chose à dire de plus.
4: Le clin d'œil de Jean-Luc.
10: Bon, il faut espérer qu'on ne va pas s'arrêter dans ce bel élan.
4: Un dimanche ensoleillé, mes amis, ici au Halles de Nîmes. Et avant de parler terrain, deux petites actualités autour de notre club de légende. Le conflit entre l'association et la SAS se poursuit. L'association conteste 6 factures pour 124 000 euros. Thierry Sénatiempo évoque, lui, un différend global d'environ 450 000 euros. Vous avez suivi déjà ce feuilleton dans la presse locale. Deux lectures, des sommes importantes et un conflit dont le Nîmes Olympique se passerait bien. Querelle interne, Patrick Fustier, ou un véritable danger pour la suite de la reconstruction de notre club?
5: En effet, on suit ça avec attention et un petit peu de regret parce qu'il ne faut pas que ça puisse avoir un préjudice sur le Nîmes Olympique. Ce qui est certain, c'est qu'en fait, on continue à payer le reliquat, on va dire, des années ASAF. La façon dont le budget de la saison dernière a été monté, on va dire, dans l'urgence. Et aujourd'hui, il ne faut pas effectivement que ce différent financier divise le club. On a besoin d'un club qui soit uni. On a besoin que toutes les composantes tirent dans la même direction. On a besoin qu'il n'y ait pas, on va dire, de projets individuels, personnels qui prennent le dessus. Il faut que le club avance parce qu'on est un club semi-professionnel dans un championnat amateur avec des structures qui se veulent professionnelles. Donc tout ça est paradoxal et c'est peut-être tout ça justement qui rend la situation d'autant plus complexe.
4: Patrick Chan, créateur de Saga Croco, il faudrait quand même maintenant, Patrick, que tout le monde aille dans le même sens.
7: Il faut que tout le monde œuvre dans le collectif, c'est-à-dire que les petites querelles qu'il y a eu, nous, ce qui nous intéresse, c'est le sportif, c'est le plus important. Je crois qu'il va falloir fédérer tout ça. C'est vrai que c'est pas passé dans la presse. C'était pas une bonne chose parce que je crois que le début de la compétition fait que sportivement, on risque d'être à la hauteur. Donc, continuons à œuvrer surtout dans le sportif.
4: Julien est avec nous, rédacteur de la page Juste pour 30. Est-ce que ce conflit aurait dû sortir dans la presse, Julien Testar?
9: Et aujourd'hui, il n'y a pas grand-chose qui ne sort pas dans la presse. Donc voilà, on est dans un monde où tout se sait. Donc maintenant, voilà, c'est sorti. Encore une fois, ça ne fait pas de la bonne publicité au Nîmes Olympique. On attaque la saison, les résultats sont plutôt bons, la prépa s'est bien passée. On parle en positif de Nîmes Olympique et il faut toujours une petite épine qui vient gâcher un peu le truc.
4: Peuple rouge et blanc, bien sûr, on va débriefer ce match entre
1: Nîmes Olympique et l'Étoile de Fréjus. Par contre, je me tourne du côté de Bertrand Biancioto pour un sujet beaucoup plus léger maintenant. On se souvient du tunnel de Jean-Moi, les baffes que donnait Cubaine à José Touré avant un Nîmes Olympique Nantes. Aujourd'hui, c'est un croco rouge qui accueille désormais les joueurs à l'entrée du terrain des Antonins. Un superbe croco rouge.
8: Créé par membre du club qui a fait ce travail formidable. C'est vraiment presque une œuvre d'art à voir. Même les joueurs adverses étaient admiratifs et le staff de Fréjus de voir ça. Je me rappelle que dans le couloir des Cossières, c'était chaud aussi entre Cantona et Castel Dutch, pour ceux qui se rappellent de Nîmes Saint-Etienne. Non, mais c'est magnifique. C'est vraiment un objet à voir, presque, je dirais, à prendre en photo.
1: Le tunnel de Jean-Moi, c'était des baffes. Là, maintenant, en 2026, ce sont des caresses.
7: Des caresses, et puis ça sera les crocs du crocodile, parce que c'est vrai que ça peut donner aussi, ça va impressionner un petit peu les équipes, parce que les équipes amateurs, un peu, parce que bon, on va jouer contre des équipes, quand ils vont arriver là, ils vont voir vraiment ce monument, parce que c'est un monument, et c'est Laurent Toureau, le directeur général du Nîmes Olympique, qui l'a créé, donc félicitations à lui.
5: C'est une très bonne idée, parce qu'effectivement, le croco, ben, c'est le symbole de l'équipe, c'est aussi le symbole de la ville, donc ça correspond à notre véritable identité nîmoise. Effectivement, on a besoin de ça, on a besoin de montrer, ben, en fait, qui nous sommes, et pourquoi pas de montrer les crocs au sens figuré du terme.
1: Il y a un croco à la sortie des vestiaires, Pierre Mosca, ancien coach, ancien directeur sportif, 570 matchs sur des bancs de D1. Hier soir, c'était surtout sur la pelouse les 11 crocos. Et si on parlait football ?
6: Bien sûr, ce qu'il faut noter, c'est la victoire et surtout l'aptitude de cette équipe à régler les problèmes dans les phases les plus intéressantes, c'est-à-dire les zones de vérité. On a été bon défensivement, on n'a pas pris de but et surtout on a concrétisé les rares occasions que nous avons eues et ça, c'est intéressant.
1: Nîmes Olympique, Fréjus, 3-0, mes amis, on en parle de suite avec les coachs, les supporters, l'ancien arbitre, la mémoire du Nîmes Olympique et le président du collectif Sauvons le Nîmes Olympique. Olympique 3-0 à la mi-temps, 2-0. Les buteurs Benour, Touré, Doucouré et surtout Patrick Fustier. Plus de 4000 supporters avec une tribune fermée.
5: Ouais, c'est ça qui est encourageant effectivement, parce que la prochaine fois, pour peu, pourquoi pas qu'on fasse un bon résultat à Lyon, la Duchère, on risquerait normalement de se rapprocher plutôt des 5000 et ça crée un véritable engouement. Ça montre quand même que le public continue, malgré ben, la petite déception de la seconde place, suivre son équipe. Et nous, en tant que collectif de supporters, puisqu'on a participé justement à cette relance, et notamment l'année dernière avec prêt abonnement, on ne peut que se réjouir de voir que le public continue à suivre derrière nous et surtout, le plus important, derrière le club.
1: Pierre, Patrick et Bertrand débrief, mais pour l'instant, mes amis, la composition d'Elder Estévez pour ce match Nîmes Olympique Fréjus.
9: Et pas de surprise au moment de commencer le match, Elder Estévez avait reconduit la même équipe qui s'était imposée à Canet, donc avec Michael Salamone dans les buts, Diallo et Doucouré sur les ailes en défense, Loubaki et Pablo Martinez, capitaine, en défense centrale. Son trident au milieu, Pires, Koulibaly et Benhamza. Et devant, ben, le trio offensif qui avait bien fonctionné dans les PO la semaine dernière, Benour, Doumbouya et Bissourou Touré, qui a fait un extraordinaire match hier soir.
1: Fréjus démarre plutôt bien et gagne même, Pierre, la bataille du milieu de terrain.
6: Oui, la première mi-temps n'a pas été concluante pour Nîmes Olympique. Le mérite, c'est de ne pas avoir encaissé de but. Et il faut bien reconnaître que malgré une certaine domination territoriale, cette équipe de Fréjus m'a déçu parce que Salamone n'a pratiquement jamais été inquiété. Je crois que j'aurais pu jouer gardien ce jour-là. Nîmes s'est imposé au fil des musiques, des minutes et surtout a été efficace dans les zones de vérité, comme je l'ai précisé tout à l'heure.
1: Patrick, Nîmes ne panique pas et frappe au bon moment. C'est une bonne maîtrise. Et ensuite, bien sûr, le match se déroule fort bien.
7: Ce premier but nous fait un bien énorme parce qu'on était un petit peu dominé au milieu de terrain. Heureusement qu'il y a eu quand même un dispositif. Pires qui a reculé parce qu'il jouait avec deux attaquants, Fréjus. Donc on a joué après un 3-5-2 alors qu'on était parti en 4-3-3. Et ça y est, le ballon est venu sur Touré qui donne un extérieur magnifique pour Benour qui a bien coupé la trajectoire de la balle, même si le gardien de but fait une faute de même. Et il fallait être présent. Donc on a été tueur sur l'entreprise. en première occasion.
9: Moi, je vais poser une question aux deux coachs. Le rôle de Vincent Pires, hier soir, il est prépondérant. Hein. Alors, il y a l'intelligence d'Elder Esteves qui a compris de suite qu'il fallait le faire reculer et jouer un peu dans ce rôle hybride entre la défense et le milieu de terrain. Mais il a fait un sacré match après ce joueur.
6: Je suis tout à fait d'accord. Moi, je pense que c'est le joueur du match. Il suffit pas d'être brillant, il faut être utile au bénéfice de l'équipe. Et Pires a été de façon extraordinaire hier.
8: Il y a trois semaines, on avait vu Fréjus venir en amical et nous poser de gros problèmes. On avait gagné difficilement et ils avaient eu de nombreuses occasions par Abdelgelil en amical donc au mois d'août. Moi, je les craignais beaucoup et puis finalement, on s'est aperçu qu'on les a muselés parfaitement. À part un tir en deuxième mi-temps, on a pris le dessus physiquement. Moi, j'étais impressionné quand même par notre capacité physique dans les duels. Quand on voit Pablo Martinez hier soir, le match qu'il fait à son âge, impressionnant. D'ailleurs, je lui ai dit, t'as 18 ans, non? Et puis surtout, par rapport au match amical il y a trois semaines, la rentrée de Bissourou Touré, qui était un peu en phase de reprise cet été, moi, je l'ai trouvé en jambes. On dit Pires, homme du match, mais moi, je rajouterais deux hommes du match, Bissourou Touré. Il m'a épaté sur le côté. Je l'ai trouvé vraiment hier soir, perc. Il fait une passe décisive. Voilà. J'ai trouvé surtout que physiquement, on était déjà prêts. C'est ce qui m'a impressionné le plus.
9: Du Patrick Chan dans tes propos. Pablo Martinez, il en allait presque les larmes aux yeux en face de toi.
11: Patrick, qu'est-ce qui t'a impressionné au match samedi soir? C'est la maîtrise du Nîmes Olympique, c'est le 3-0, c'est l'ambiance, ce sont les supporters, c'est le shérif arbitre au centre du terrain.
12: Oh, le shérif arbitre, on va le laisser de côté, parce que ça, c'est anecdotique. Non, ce qui est impressionnant, effectivement, c'est la maîtrise qu'on a eue sur le match, parce que Fréjus sortait d'un 3-0 lors de la première journée, et là, ben, c'est eux qui ont pris ce 3-0. Effectivement, comme l'ont souligné les copains, on n'a pas vraiment été inquiétés. Il y a une maîtrise quand même tactique et physique tout le match, qui est quand même en bon augure. Et c'est vrai qu'on a peut-être finalement tendance à mieux finir les matchs cette saison, c'est à confirmer évidemment, que la saison dernière.
10: Oui, même si c'est peut-être trop tôt pour tirer des conclusions, moi j'ai vu quelques matchs amicaux et donc les deux premiers matchs, je pense qu'on a un jeu quand même différent, peut-être moins flamboyant, moins de hurra football, mais un jeu peut-être beaucoup plus pensé et posé. Mais il ne faut peut-être pas tirer d'ores et déjà des conclusions définitives.

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0: 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Et on retrouve tout de suite Martine Kino pour Anticoussimo.
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3: Chers auditeurs, il est grand temps de vous précipiter au musée bleu, au musée départemental Art Lantique, pour aller voir, admirer, en prendre plein les yeux, plein le cœur, toutes les œuvres présentées dans la nouvelle exposition qui a cours du 24 avril au 31 octobre 2026. Donc il y a du temps, mais ça passe très vite quand même. Une exposition donc consacrée à Vénus, avec un partenariat vraiment important, puisque cette exposition est coproduite avec le Musée du Louvre. Alors, avant de vous présenter l'exposition en elle-même, j'aurais un petit peu envie de vous présenter, si c'était possible, si ce n'était pas trop ambitieux, Vénus. Alors, Vénus chez les Romains, Turane chez les Étrusques, j'ai peut-être pas le bon accent étrusque, Aphrodite évidemment chez les Grecs, Astarté chez les Phéniciens, Ishtar en Mésopotamie. Eh bien, tout le monde revendique Vénus, cette déesse qui incarne la beauté, qui incarne l'amour, le plaisir, mais pas seulement. Fille de Gaïa et d'Ouranos, ça c'est la théogonie grecque, cette divinité est beaucoup plus complexe qu'il y paraît, elle est omniprésente et elle incarne à la fois une divinité du ciel, de la terre, de la mer, elle incarne à la fois la paix, l'harmonie, mais aussi la guerre. Et d'ailleurs, on peut, je ne vais pas tout dire ici, hein, on peut peut-être rappeler qu'elle est née d'un épisode bien sanglant, où Cronos arrache les testicules de son père Ouranos, c'est charmant, les jette en aveugle dans la mer, et puis, sans voir que ces testicules, jetés ainsi dans les flots agités, vont produire un phénomène étrange, une écume d'où sortira une femme, et cette femme, eh bien, c'est Vénus. Elle semble, cette Vénus, cocher toutes les cases et ses représentations multiples, mais quand je dis multiples, ce n'est pas seulement le nombre, c'est la variété, égrène toutes ses fonctions et les surnoms variés qu'elle porte en grec comme en latin, en rapport avec des lieux de culte divers, nous donnent une idée de son extrême popularité. Eh bien, on la fuble de qualificatif de Cupria, puisqu'elle est de Chypre, puisque c'est là que, sortie de l'écume, elle aborda sur cette île. Et donc, on la désigne comme une chypriote. Cythère, le temple de Cythère, cette île où elle aborda aussi. Le temple d'Eryx, en Sicile, lui donne comme surnom Erykina. Le sanctuaire rural de Golgi, à Chypre encore. Et puis, un autre temple, Paphia, à Chypre encore, lui donne un nouvel attribut. Bref, là je ne donne qu'un petit échantillon du nombre d'épithètes homériques ou pas qui lui sont affublées. Et quant à l'étymologie, eh bien elle est complexe. L'étymologie grecque n'est pas connue bien sûr avec certitude. Si on en croit Hésiode, ça a rapport à Phros avec l'écume. Et c'est bien en effet cette histoire de la fille sortie de l'écume que cela raconte. Mais cette origine, cependant, a été classée trop populaire par plusieurs auteurs. Et on a proposé d'autres étymologies pour rappeler ses débuts, par exemple. Pour la recherche moderne, et cette fois-ci je passe au nom de Vénus, au nom romain de la déesse, eh bien le nom de la déesse, c'est peut-être en rapport, là aussi, hein, on est entre plusieurs hypothèses, avec le verbe venerare, venerari, qui est employé pour des dieux, effectivement, et qui désigne l'effort pour charmer, pour capter la bienveillance du dieu. Venerare, en effet, c'est tâcher de plaire. On espère la gratitude, la venia du dieu en question. Donc, ça pourrait être, en effet, une étymologie, ou bien l'étymologie en rapport avec l'idée de vaincre, de vie. Donc, là aussi, énormément de choses autour de ces vocables et énormément d'attributs, des végétaux, le myrte, pomme, grenade, des animaux, bélier, bouc, lièvre, cygne, colombe, annoncent sa présence. Et bien sûr, je vais parler de l'Énéide où le héros troyen Énée, qui deviendra le fondateur de Rome, hein, rappelons-le, Énée est sous sa maternelle protection, puisque Énée n'est rien d'autre que le fils d'une déesse Vénus et d'un mortel Anchise. Je fais un saut dans l'histoire, et cette fois-ci, on est dans, non plus dans la mythologie, mais dans l'histoire, mais dans l'Antiquité, la frontière est ténue. Jules César se vante d'appartenir à la lignée de Vénus, puisqu'il se dit issu de la gens Iulia, hein, il s'appelle Caius Iulius Caesar, donc il appartient bien à la gens Iulia, dont César tranquillement affirme que c'est la gens qui descend de Iule, le fils d'Énée. Je vais encore dire que Pompéi est sous la protection de Vénus et les graffitis partout témoignent de cette vénération pour cette déesse féminine de l'amour. J'aurais presque fini mon petit tour d'horizon en parlant de Cicéron qui évoque plusieurs traditions sur la naissance d'Aphrodite ou Vénus selon les régions. Et ça nous amène aussi à nous dire que nous ne sommes pas les seuls à avoir une certaine prudence dans les explications, dans les hypothèses, dans l'archéologie, car ça existait tout cela déjà dans l'Antiquité. Donc dans le De Natura Deorum, livre 3, on lit ceci, je le traduis, la première, Vénus, est la fille de Caelus et du dies Héméra. J'ai vu son temple à Élis. La seconde, elle a été engendrée à partir de l'écume et comme on nous dit, elle est devenue la mère de Mercus du deuxième Cupidon. La troisième, donc troisième hypothèse, elle est la fille de Jupiter et de Dioné, elle épousa Vulcain, mais on dit aussi qu'elle était la mère de Anteros par Mars. La quatrième nous vient de Syrie et de Chypre où elle est appelée Astarté et il est dit qu'elle a épousé Adonis. Bien, cette fois-ci, je m'arrête et je vais donner la parole à Romy Wisch, qui est directrice du musée Bleu, qui va nous expliquer la genèse de cette exposition. En quelques minutes, je la laisse vous parler. Alors Romy, au cœur de cette splendide exposition, il faut que vous nous rappeliez comment ça a commencé.
4: Eh bien, ça a commencé par une demande populaire, en fait. Dès que j'ai pris mon poste, très rapidement, une des premières choses qu'on m'a demandé, c'est « Et alors la Vénus parle ?» Et donc, avec le Louvre, on a décidé de répondre à cette question et de dire « Mais effectivement, ça fait depuis 2013, elle n'est pas revenue depuis un moment. Peut-être qu'il faudrait la faire revenir dans le cadre d'une exposition. » Et c'est dans ce cadre-là, du coup, qu'on a réfléchi à toute cette exposition. Mais c'est vrai que la deuxième question est tout aussi importante, c'était que va-t-on dire ? Parce que ce qui est fantastique avec la Vénus d'Arles, c'est qu'elle raconte plusieurs histoires. La Vénus grecque, l'Aphrodite grecque plutôt, je devrais dire, la Vénus romaine, la Vénus de Louis XIV, ou encore la Vénus des Provençaux, que les Provençaux chantent depuis des années, depuis Mistral, Aubanel.
3: Et en fait, l'heure.
4: Et voilà, exactement. Et le mythe qui est très persistant aujourd'hui. Donc on aurait pu raconter toutes ces histoires, mais c'est là où on s'est rendu compte que, en fait, la Vénus d'Arles, c'est un archétype de ce que Jean a appelé la Vénusté, très, très, très joliment. Et en fait, du coup, on a voulu montrer la persistance de ce mythe et montrer la Vénus d'Arles comme étant finalement l'archétype de cette déesse.
3: Et alors, vous avez réussi à la faire revenir ?
4: Oui.
3: Est-ce que ça a été simple ?
4: Alors écoutez, je dois vous avouer qu'on a été très bien accompagnés par le Louvre. Dès lors, en fait, où le projet scientifique qu'on a élaboré ensemble leur convenait, au contraire, ça a été une très belle co-construction.
3: Et alors, elle a retrouvé sa place, comme s'il n'était jamais parti ?
4: Alors oui et non, parce qu'on ne l'a pas présenté dans le cadre du théâtre romain, on aurait pu le faire, mais on l'a présenté vraiment en triomphe, en majesté. Là, elle répond à un Andy Warhol, donc on a vraiment voulu, encore une fois, marquer ce côté atemporel de la sculpture.
3: Oui, elle est éternelle, elle est de toutes les époques.
4: C'est ça, exactement. Donc on ne l'a pas exactement, mais c'est comme ça aussi qu'on la voit aujourd'hui et qu'on voit la déesse Vénus. elle nous parle aujourd'hui. Et c'est d'ailleurs pour ça qu'on a fait ce lien avec les artistes contemporains, parce que c'est une déesse qui est très présente, c'est probablement d'ailleurs un des personnages de l'Antiquité que les gens ont le plus entendu parler.
3: En tout cas, et tout le monde l'aime, même si elle n'a pas toujours fait des choses toujours positives.
4: Oui, justement, en fait, on se l'a... Mais quelque part, ce qui est intéressant, c'est que même si effectivement les gens l'aiment, alors il y a aussi beaucoup de critiques, mais ce qu'on a voulu montrer, c'est que finalement, on la connaît peu. Et on a voulu justement rappeler en fait à quel point elle est contemporaine aujourd'hui.
3: Oui.
4: Et pour des raisons qu'on a totalement oubliées. Donc c'est ce qu'on a essayé de faire dans l'exposition.
3: Et elle s'inscrit merveilleusement dans ce musée qui est à la fois très antique et très moderne, dans toutes ses lignes.
4: Tout à fait. Ben, c'était vraiment le projet architectural du musée. C'était finalement très fort, c'est-à-dire de rappeler par la construction même, une construction très moderne, que finalement notre vision de l'Antiquité, elle est très contemporaine.
3: Exactement. Merci beaucoup.
4: Oui, mais je vous en
3: prie. Et grand succès à cette belle exposition.
4: Merci beaucoup.
3: Le passage de Vénus, c'est le petit mot des trois commissaires, le passage de Vénus met en lumière la puissance et la présence intemporelle de la déesse Aphrodite, nommée Vénus dans la tradition romaine, à travers un dialogue inédit entre l'Antiquité et la création artistique moderne et contemporaine. Ceci résume bien l'esprit de l'exposition, vous allez vous en rendre compte. Exposition articulée en trois sections. Le triomphe de Vénus, une section abondante avec huit temps. Les métamorphoses de Vénus et moi, la Vénus d'Arles. Mais je laisse Jean Deloisy expliquer le parti pris de ces choix des 30 œuvres.
5: On a choisi la tête, par exemple, Kaufmann, qui est la plus belle réplique de l'Aphrodite de Praxitèle, qui est le premier nu en sculpture occidentale, même. Or, la plus belle manière de montrer cette œuvre, c'est le marbre du Louvre, de la faire comprendre. Mais il y a aussi des statuettes en bronze qui sont parmi les plus raffinées des collections nationales pour montrer un regard, un geste, une Vénus qui se pare, qui se change, qui se bijoute. Mais pour que tous ces aspects d'Aphrodite qui nous disent que ça n'est pas simplement la beauté et l'amour, mais la force de la beauté, la puissance de l'amour qui permet le cycle des générations, qui permet la vie, qui fait que quand Uranos était masculé par Chronos, donc quand le ciel était masculé par le temps, il se détache de Gaïa et que l'espace de la vie est possible. Vénus qui naît des flots, et Jean va en parler dans un instant, c'est le possible de la vie. Est-ce qu'on peut montrer ça avec des statuettes de second rang? Certainement pas. Donc nous avons choisi une trentaine d'œuvres parmi les plus belles du Louvre, mais qui discutent avec des œuvres modernes, contemporaines, qui ont été cette fois-ci choisies par l'œil affûté de Jean Deloisy, qui connaît ça mieux que nous tous. Et c'est ce dialogue-là aussi qui est important. Parce qu'il ne s'agit pas de faire simplement de l'histoire des religions, de l'anthropologie, de la sociologie, on en fait bien sûr, mais de montrer ce que ça veut dire aussi aujourd'hui. Qu'est-ce que c'est que regarder le corps d'une femme? Qu'est-ce que c'est que l'injonction à la beauté? Qu'est-ce que c'est que la condition féminine, pas dans de petits résumés de débats microscopiques, mais fondamentalement. Alors, est-ce qu'on réussit à dresser tous ces sujets? C'est assez ambitieux. On espère y arriver en partie.
6: Alors, comme il fallait raconter une histoire, elle commence ici. Tu viens de le dire, le monde n'existait pas et n'existerait pas si Vénus n'était pas apparue dans les flots et ça, dans la coagulation de l'écume et du sperme, de l'écume de la mer et du sperme d'Uranos, Vénus est apparue. Elle est évoquée ici de beaucoup de façons à des époques très différentes. D'une façon contemporaine, Bianca Bondy a repris le cabinet de Vénus, si je puis dire, avec les influences marines de Vénus, et un petit meuble de cuivre, parce qu'évidemment le cuivre est très lié à l'île sur laquelle elle a mis le pied d'abord, qui est Chypre. Et à Chypre, il y a des mines de cuivre qui permettent ensuite de faire le bronze, c'est-à-dire curieusement la guerre. Et ce lien entre Vénus qui apparaît et la vie, et ce lien entre la vie et la guerre, est quelque chose d'assez important que vous retrouverez à quelques reprises. On a voulu associer Vénus à des chefs-d'œuvre de différentes périodes. Un chef-d'œuvre, évidemment, du musée de Lyon, que vous voyez ici, parce que Vénus, lorsqu'elle est apparue, a été portée par un dauphin le long de l'île de Cythère et ensuite a abordé l'île de Chypre. Et vous voyez la queue du dauphin sur son ventre splendide. Et ce mouvement qu'on imagine de la Vénus sortant de l'eau, elle est exprimée par Rodin, avec deux œuvres exceptionnelles de Rodin. C'était une suggestion de Ludovic d'ailleurs, je m'en souviens. Et ces œuvres de Rodin ont de l'importance parce qu'elles permettent de savoir qu'il y a une continuité dans l'adoration de Vénus, qui est un des sujets, que Rodin était lui-même un très grand amateur d'art gréco-romain, et qu'il y a installé comme un montage cinématographique presque les corps qu'il avait préparés pour la porte de l'enfer dans ces petits pots qui font émerger les corps de ces Vénus, puisqu'ils appellent ainsi, comme le dit Rilke, des fleurs dans un vase. Tu veux ajouter quelque chose, Clément ?
7: Posto.
6: Et la Posto, vous verrez une réponse à Rodin faite presque 2000 ans auparavant, dans la petite Vénus à la coquille qui est sur la droite, qui vient du musée de Marseille, qui est somptueuse. Vous la verrez, et là, c'est la conque qui prend la forme lumineuse de la radiation à laquelle on ne peut pas échapper si l'on avait été par chance, mais ça n'est pas arrivé, témoin de la naissance d'Aphrodite. Et vous avez devant vous un tableau extraordinaire de Gustave Moreau. Et ce tableau, je ne sais pas si vous m'entendez assez, mais ce tableau a ceci de particulier, et ça rappelle ce que disait Ludovic, le monde n'existe pas parce que Vénus, qui est là, n'a pas encore posé le pied sur Chypre, qui n'apparaît que comme un manganèse brun sur le qu'indique de son doigt Eros. Et lorsque Vénus va poser son pied à Chypre, l'herbe va pousser. C'est dit dans les hymnes à Aphrodite, déjà au 5e, 6e siècle avant Jésus-Christ. Et ensuite, l'image du monde va se coaguler. C'est pourquoi, lorsque Gustave Moreau peint ce tableau, il dessine avec cet art pré-abstrait, parce que c'est avant la coagulation d'images, c'est-à-dire de la représentation, c'est-à-dire de notre conception du monde.
3: C'est principalement maintenant Ludovic Laugier, conservateur en chef du patrimoine au département des antiquités grecques, étrusques et romaines du musée du Louvre, qui va vous parler successivement du regard d'Aphrodite et puis des Aphrodites nues dans leur splendeur. Écoutez-le.
8: Et c'est une façon aussi pour nous de pointer un élément très important qui est la puissance du regard d'Aphrodite, qui pour les anciens pouvait subjuguer, mais pouvait littéralement terrasser. Et vous avez dans l'exposition quelques citations aux hymnes homériques, par exemple, ou à Hésiode. Et ici on cite notamment ce passage de l'hymne homérique à Aphrodite, où Anchise, fils de Priam, voyant Aphrodite, doit détourner les yeux pour ne pas mourir. Pour ne pas mourir. Alors parmi ces regards, il en est certains qui sont très intenses. Cette petite statuette que vous voyez là illustre à merveille, c'est une statuette du 3e siècle avant Jésus-Christ, l'une de nos plus belles au Louvre, ce qu'on appelle le regard scopasique, un regard ombré, un regard intense. Scopas a inventé le pathos, c'est-à-dire un regard chargé d'émotion. On a choisi ce regard-là pour sa force. Mais la force est une chose, la douceur existe aussi pour Aphrodite, et la tête Kaufmann est un des chefs-d'œuvre des collections du Louvre parce que c'est la réplique la plus inspirée, la plus fidèle, la plus parlante du chef-d'œuvre de Praxitèle, l'Aphrodite de Cnide, c'est-à-dire le premier nu de la sculpture occidentale. Mais ce que nous savons de Praxitèle, c'est que le regard de ces Vénus était empreint d'humilité, hubros en grec. Qu'est-ce que ça veut dire un regard humide ? Bien, on choisit de ne pas traduire autrement, parce que quand on dit languide, c'est déjà trop mignon, langoureux, c'est mièvre. Mais cette humilité, pensez à Baudelaire, ses ciels brouillés, ses traîtres yeux. En fait, devant le regard de Vénus, on ne sait plus où on est. Et c'est normal, parce qu'elle nous dépasse. Et c'est ça qu'on voit ici, dans ce magnifique marbre de Thasos. Et c'est une façon d'introduire les questions praxitéliennes, puisque la Vénus d'âme est l'écho vraisemblable d'un chef-d'œuvre de Praxitèle, elle aussi. Et puis à l'époque moderne, les dieux sont morts. Alors qu'est-ce qu'on fait avec le regard ? Moi, je passe la parole au studio un jour.
9: Et donc vous avez derrière vous une sorte d'étrange ex-voto qui vous regarde, et vous voyez ses yeux. Et ses yeux sont en fait faits par une artiste de la région, de Montfrin, qui s'appelle Serena Caron, qui a fait, pour ceux de la région qui la connaissent, le fameux Nimegno de Nîmes, à côté des arènes, et elle a l'habitude de mettre des yeux comme cela dans les endroits qu'elle trouve les plus beaux du monde, comme dans l'Himalaya, elle l'a fait, à Rome, elle l'a fait, Et là, elle a fait ses yeux pour regarder, évidemment, pour avoir l'idée du regard de Vénus en regard avec la tête Kaufmann. À côté, vous avez des yeux de Man Ray, des projets qui ont été faits, des têtes de Man Ray, des projets qui ont été faits pour une boîte de cosmétiques qui s'appelle Elisabeth Arden et qui ont été publiés à l'époque et qui ont fasciné, évidemment, les surréalistes qui adoraient cette relation entre le vivant et l'inanimé pour en faire quelque chose de mystérieux.
7: On est très lointain avec cet aphrodite d'époque romaine en bronze qui vient de Sidon et qui vous la montre dans toute sa nudité. Aphrodite n'a pas de trident, elle ne jette pas le foudre. Elle exerce son pouvoir par son corps lui-même. Ses attributs divins, ce sont ses fesses, ce sont ses seins et c'est son sexe. Donc quand elle apparaît nue, c'est une véritable épiphanie. Et les pèlerins, quand ils allaient voir l'aphrodite de Cnide, découvrant la statue de Praxitèle, parlait d'un frisson mystique parce qu'ils étaient en face de la divinité dans toute sa puissance. Avec une forme d'ambiguïté, ici elle porte la main vers le sexe, est-ce qu'elle le cache ou est-ce qu'implicitement elle le désigne, le siège de sa puissance? Alors tout autour, nous avons eu envie de contenter nos regards d'abord, mais aussi les autres, en déclinant la manière dont les anciens ont plié ce corps en multipliant ces plis très incarnés qui rendent Aphrodite plus sensuelle, comment la nimber d'un manteau gonflé par le vent, comment la montrer anadiomène, c'est-à-dire en train de sortir des eaux. Ce qui est en jeu ici souvent, c'est une Aphrodite à sa toilette liée à l'eau, parce que Aphrodite régénérait la puissance sacrée de son corps par un bain qui la rendait toujours plus puissante. Et là, un geste plus contemporain, ces gens qui auraient pu choisir cette statue, et d'ailleurs on l'a choisie ensemble, on la connaissait tous les deux, et Romy nous a aidé à l'obtenir parce qu'il fallait tout l'investissement du musée d'art antique pour y parvenir conjointement au réseau diplomatique du Louvre. C'est un chef-d'œuvre du musée archéologique de Naples, que pour ma part je vais voir chaque fois que je vais à Naples. C'est l'Aphrodite de Capua Vetere qui n'est pas cassée. Elle était faite en plusieurs morceaux. Le sculpteur avait agencé plusieurs morceaux de marbre rapportés ensemble et une partie manque. Et ces manques créent une mise en page, presque moderniste, on dirait Giulio Paolini pour citer l'Arte Povera. Vous voyez, un angle à 90 degrés au sommet de la tête, une grande diagonale qui conduit naturellement notre regard vers, encore une fois, le siège de la puissance d'Aphrodite. Son regard, son corps, tout ceci, c'est ce qui fait l'essence du pouvoir d'Aphrodite, même si nous allons voir qu'elle a d'autres ruses, qu'elle a d'autres...

0: Hop, alors on est là. Pour Louis XIV, c'est une antique. C'est une statue antique avant toute chose, et il faut s'entourer d'antiques pour pouvoir se réclamer, en tant que monarque, de la tradition de pouvoir la plus ancienne qui soit, celle des anciens, celle des empereurs romains, celle des grands stratèges grecs. Donc ça, c'est un symbole. Cette Vénus, elle a beaucoup fait couler d'encre dans les études grecques, parce que c'est un possible reflet d'un autre chef-d'œuvre de Praxitèle, l'Aphrodite de Thespie, que sa maîtresse, la courtisane Phrynée, qui était réputée à Athènes pour sa très grande beauté, aurait offerte dans le sanctuaire de Thespie, comme une sorte d'hommage à celle qui présidait à son commerce. C'est important, ça. C'est une étaillire. C'est une courtisane de haut rang, qui a d'ailleurs été poursuivie par des juges et qui s'est défendue. Qui a pris un avocat et qui s'est défendu devant le tribunal de l'Élysée. Donc, 4e siècle avant Jésus-Christ, cette affaire est très importante. Et bien sûr, la statue incarne cet idéal praxitélien, ce classicisme du 4e siècle avant Jésus-Christ, qui est fait d'harmonie, d'équilibre, de contrapostaux, de plis savamment ordonnés, qui ne sont absolument pas ébouriffants. Tout ça est calculé dans les règles du classicisme. Ce visage est entièrement idéalisé. Il n'y a aucun accident que vous pourrez y trouver. Tout simplement parce que le classicisme, c'est un art atemporel, universel, mais que Praxitèle revisite en lui conférant une certaine douceur qui n'a rien de mièvre, en estompant par exemple la paupière inférieure pour adoucir le regard dont on parlait au début, et on boucle là une boucle, vous voyez. Et pourtant, cette Aphrodite, eh bien, elle change de vie, c'est-à-dire qu'elle disparaît, mais elle est copiée parce qu'elle est célèbre, et c'est comme ça qu'elle se trouve dans un théâtre romain, en Arles, où elle remplit bien sûr un autre rôle, dans un discours que Romy connaît bien, je vais lui passer la parole, qui est le discours de la propagande impériale, celle d'Auguste, pardonnez du peu.
1: Pardon, du coup je me remets. Oui, tout à fait. Alors vous avez sûrement entendu parler de Athéna, d'Artémis, et souvent on parle de Vénus et non d'Aphrodite. Pourquoi ? Parce qu'on la connaît surtout sous son nom romain. La raison pour laquelle on la connaît sous son nom romain, c'est parce que, de façon très simple, Vénus était souvent vue comme étant symboliquement la mère de Rome. Pourquoi ? Eh bien, tout simplement parce que Énée, un des princes troyens, s'était enfui et est allé à ce qui deviendra Rome. Il était censé être le parent, un des parents de Romulus et Rémus. Et donc, il serait quelque part lié à la fondation de Rome, et donc Vénus elle-même était liée à la fondation de Rome. Donc on a eu beaucoup de personnes comme Pompée, qui ont vraiment cherché à mettre en avant leur lien avec Vénus, qui lui ont construit des temples. Et c'est surtout César qui a mis en avant ce lien, en se disant non pas juste lié à Vénus, mais descendant de Vénus. Donc là, on passe à une étape supérieure. Et la raison pour laquelle on la trouve au théâtre à Arles, c'est parce que quand vous voyez le théâtre antique d'Arles, vous voyez Auguste qui était le fils adoptif de César, qui s'était lui-même présenté entre deux Vénus, cette Vénus-là, et la Vénus que vous voyez au tout début à l'entrée de l'exposition. Donc voilà, c'était forcément une figure très importante pour les Romains, et à Arles, elle revêtait d'un sens encore plus particulier. Et ce qui est intéressant, c'est... Alors là, je vois Jean, mais Jean n'est plus là. Donc, c'est vraiment d'avoir fait ce choix qu'il a eu très inspiré de la mettre en dialogue avec la Vénus de Botticelli dans Divorum. Et ce qui permet vraiment de... Elle la regarde, et en fait, c'est cette icône aujourd'hui, Vénus, dont vous avez tout entendu parler, et elle se regarde.
2: Ce qui est intéressant, je crois, dans cette confrontation, c'est la multiplicité des identités. Ludovic et Romy vous ont parlé de ces cinq identités de la Vénus d'Arles, qui est provençale, événement culturel sous Louis XIV, politique auparavant à l'époque des Romains, sacrée encore auparavant à l'époque des Grecs. Cette multiple identité est fondamentale pour la comprendre et l'aimer. Mais cette continuité, c'est aussi ce que représente la Vénus pour Andy Warhol. Pour Andy Warhol, la Vénus est une star. Pour Andy Warhol,

0: est celui qui peint les stars. La star, c'est celle qui associe deux choses essentielles, la grâce et la tragédie. Marilyn Monroe, vue par Warhol, c'est la grâce et la tragédie. Et il y a quelque chose de très intéressant dans ce tableau, c'est qu'il s'intéresse à la star, il s'intéresse à la Vénus de Botticelli mondialement reproduite, c'est-à-dire à la marchandise, qui est devenue une marchandise. Et il s'intéresse, une troisième chose, que l'or qui apparaît dans le fond de la déesse que vous voyez dans le tableau d'Andy Warhol, et qui n'est qu'un simple papier craft soigneusement choisi pour produire cette couleur, c'est évidemment Byzance. C'est la perpétuation du monde de la croyance et de la superstition, ou de la spiritualité plutôt, et ces trois éléments apparaissent simultanément. La star, la marchandise et la spiritualité. Voilà. Et donc là, on a toutes ces identités, les huit identités à elles toutes, qu'elles rassemblent ici, qui sont très intéressantes.
1: Et bien voilà que Vénus est passée et que vous irez à cette exposition. Grand merci, Romy, Ludovic et Jean, pour cette visite guidée passionnante.
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1: Bernard vit à Auroville en Inde. Il a créé un système de régénération des sols fondé exclusivement sur le recyclage de la biomasse cultivée sur place. Avec sa femme Tipika, il accueille des groupes pour partager leur expérience et leur savoir. Carbone Zéro vous emmène à la rencontre de cet Eurovillien. Salut Bernard. Avant de parler du Pebble Garden, présente-moi en quelques mots Auroville, le lieu où tu as choisi d'habiter.
2: C'est assez difficile à définir quelque chose qui nous dépasse un peu. Parce qu'après tout, quand on a tout compris, finalement, si on doit s'exprimer, c'est pas si facile parce que c'est une question... Deux fois, c'est une question de ce que tu sens. Moi, je viens de 68, tu comprends? En 68, on avait un espoir. Il y avait un espoir pour changer le monde. Un peu naïf, mais bon, c'était là. Et puis, finalement, on a vu que le monde n'a pas changé. Et juste à ce moment-là, j'ai découvert l'enseignement de Sri Aurobindo et de la mer. Ça m'a vraiment touché. Et puis, j'ai dit, bon, hein, c'est le futur. Et là, il faut que j'y aille. Puis je suis venu ici, donc Auroville ici, c'est pour moi, c'est un espoir de la Terre. Mm-hmm. C'est comme ça que je vois. C'est une des initiatives sur la Terre qui se passe en ce moment pour essayer de passer un gap entre le passé et nous lancer vers le futur. C'est ça que je pense.
1: Mais tu dis, donc, c'est un peu l'inspiration de la mer et de Sri Aurobindo, mais oui. Tu les as découverts ici en arrivant en Inde. C'est eux qui t'ont amené à Auroville ou est-ce que...
2: Non, non. J'ai découvert ça à travers l'aventure de la conscience, écrit par Satprem, que j'ai découvert en Belgique, parce que après 68, on était un peu perdus, parce que bon, la révolution ne révolutionne rien, après tout. Et donc, il y avait une question qui se pose, les gens se posent des questions en fait fondamentales, un peu plus fondamentales que sauter sur les barricades. Et là, j'ai commencé à lire beaucoup, à m'interroger et tout ça. Et puis, bon, ça avait quand même... il y avait un lien entre ma jeunesse quand j'étais adolescent. Quand on aussi commence à se demander un peu des questions. Et puis, bon, bouf, j'ai tombé là-dessus. Et puis, c'était ça. Pour moi, c'était ça. Et bon, j'ai fermé ma valise et je suis venu ici. C'est tout.
1: Mais est-ce qu'il y avait déjà cet appel de la mer? Parce que donc la mer a voulu réaliser cette utopie de créer une ville, une cité où se mettre en place une unité de conscience. Ouais. Est-ce que tu as répondu à un appel ou est-ce que c'était une curiosité pour rencontrer à cette époque l'ashram et la mer?
2: C'était quelque chose auquel je voulais donner mes énergies. Je voulais participer à cet idéal, si tu veux. Cité, mais ce n'est pas une importance. Les cités, c'est surtout ce qu'on veut réaliser dans ce cité qui est important. Peut-être une unité humaine, par exemple. Tu sais, et un idéal pour que l'humanité soit unifiée, que tout le monde, en fait, on est tous égaux. On a tous des êtres humains sur cette planète qu'on démolit maintenant. Donc, pour moi, c'est l'espoir, en fait. Je trouvais que l'Occident, il n'y avait plus d'espoir. C'était fini pour moi. J'aurais parti de toute façon. J'aurais parti en Amérique du Sud, évidemment. Mais je suis venu ici et puis je suis resté.
1: Ce qui est marrant, ce que j'observe souvent, c'est que l'homme est par nature paresseux. On aime bien aller vers la facilité. Et quand on arrive ici, donc on est en 68 ou 69 ou 70, donc là, dans le sud de l'Inde, autour d'Auroville, il n'y avait rien. Il y avait un désert. Ouais. C'est pas facile de se dire, bon, allez, je vais m'installer dans un désert, alors qu'on pourrait être dans un endroit beaucoup plus paradisiaque, avec de la montagne. Oui. À l'époque, les gens allaient vers Manali, allaient vers Kathmandu.
2: Oui, oui. Mais je veux dire, la société occidentale dans la ville, c'est un désert aussi, mais un désert humain, sur le plan humain, c'est assez désertique parfois, hein, et malsain. Parfois, c'est malsain. Donc, L'aventure, le désert physique, les gens ont toujours aimé grimper les montagnes, descendre dans les caves, faire l'impossible, aller dans le pôle du Nord, au pôle du Sud, ou en Sibérie. C'est pas tellement difficile, en fait. La conquête de soi, c'est un peu plus difficile que la conquête de la montagne. Non, je sais pas, c'est difficile, mais on était jeunes, on avait l'énergie quand même de le faire, on l'a fait, c'est tout. Je ne vois pas. Il y a effectivement des natures qui sont explosives un peu, qu'ils aiment faire, qui aiment la bataille, qui aiment l'aventure en fait. Il y a des natures qui sont différentes. Et moi j'étais peut-être dans les gens qui sont plus dynamiques, c'est tout.
1: Et comment est-ce qu'on part d'un désert pour construire un paradis tout vert ? Aujourd'hui, quand on arrive pour la première fois à Auroville, on est surpris par le chant des oiseaux, par l'ombre des arbres, par le vent dans les feuilles. Par des insectes, beaucoup d'insectes, enfin par la vie tout simplement, ici il y a la vie. Et quand on sait qu'ici avant il n'y avait rien, comment est-ce que de rien on arrive à recréer un écosystème ?
2: Au début, moi je suis arrivé après 7 ans en 75, donc l'aventure a commencé en 68 en fait. Et il y avait déjà quelque chose, pas grand chose, mais il y avait déjà quelque chose. Et au début donc c'était par nécessité. Tu viens dans un désert, tu veux de l'ombre, donc tu plantes un arbre et tu mets un peu d'eau dessus, et puis c'était par nécessité. Autrement, on ne pouvait pas survivre ici, c'est sûr. Et petit à petit, en faisant, parce qu'on ne connaissait rien, en faisant, tu fais des erreurs, tu apprends de tes erreurs, tu fais un pas en avant, tu fais deux pas en avant, et puis petit à petit, parfois tu fais un pas en arrière aussi. Et ça avance, et puis ça se construit, c'est tout. C'était par nécessité, et puis après, aussi par une motivation intérieure, aussi, il y avait tout cet espoir quand même de créer un nouveau monde, donc un monde qui va vers la vie, parce que le monde allait vers la mort. Maintenant, c'est très, très visible pour tout le monde. Si on ne le voit plus, si on ne le voit pas, c'est parce qu'il y a quelque chose qui manque dans la tête. Non, tout le monde peut le voir que le monde va faire un apocalypse que nous-mêmes nous avons créé. Donc c'était pour un nouvel élan dans la vie, pour le futur. Ouais.
1: Ce que j'ai l'impression quand j'écoute les Auroviliens ou quand je vois ce qui s'est passé ici, c'est pas tellement les connaissances apportées par les gens qui ont permis de recréer une ville, un écosystème, mais c'est plus l'expérience.
2: C'est l'expérience pratique. Le futur, il appartient aux amateurs, pas aux professionnels. Les professionnels ont démoli la terre. Ils ont tout foutu en l'air, en fait. C'est les professionnels qui font erreur sur erreur sans vouloir le reconnaître. Donc le futur, c'est pour les amateurs.
1: Donc c'est vraiment l'expérience ici qui a permis à Auroville de se développer, où on a pu donner à chacun la possibilité de tenter d'incarner
2: aussi,
1: son expérience.
2: Il y a un autre truc qui est très important, c'est la liberté. Les gens avaient une grosse liberté, et donc de faire des expériences. Et ça, c'est évidemment encore une leçon qui...
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1: Et à tous, bienvenue dans votre émission Soundtrack sur Radio Alliance Plus 103.2.fm. Ravi de vous retrouver toutes et tous pour un hommage à Claudia Cardinale. Claudia Cardinale, l'actrice italo-française qui nous a quitté récemment en 2025. Voilà, je trouvais intéressant, une fois n'est pas coutume, de brosser le portrait musical d'une des plus grandes actrices internationales, de rendre hommage à cette femme incomparable, à cette actrice au charme extrêmement méditerranéen. Je vous propose de rentrer tout de suite en musique avec la bande originale du film Le Guépard, film de Luchino Visconti qui date de 63. La bande originale a été composée par Nino Rota. Voilà, je vous laisse redécouvrir ou découvrir cette musique du chef-d'œuvre de Visconti, adapté du roman de Giuseppe Tomasi di Lampedusa.

Élue la plus belle italienne de Tunis, elle se montre au Festival de Venise et fait un séjour à Rome où elle suit les cours du Centro Sperimentale. En parlant de Claudia Cardinale, je trouve qu'il est intéressant de recontextualiser dans l'époque la place qu'avaient les femmes et les actrices au sein de l'industrie cinématographique. En effet, c'est l'époque où le marché commun européen en Italie est en voie de formation et où le cinéma italien ne possède que deux vedettes féminines de valeur internationale. Gina Lollobrigida et Sophia Loren. En revanche, elles ont du mal à séduire le public anglo-saxon et leur popularité est médiocre en Europe, excepté bien évidemment en Italie. C'est important de recontextualiser effectivement la carrière de Claudia Cardinale à l'intérieur en fait de ce marché commun européen. Vous comprendrez plus tard pourquoi, je vais y aller petit à petit. Claudia Cardinale, le voyage musical que je vous propose, c'est vraiment un panel de 50 ans de cinéma aussi bien italien, français qu'international. On y croise vraiment des compositeurs de tous horizons, à la fois des confirmés comme Stelvio Cipriani, Armando Trovajoli, Morricone, les frères De Angelis, Maurice Jarre, Henri Mancini, Philippe Sard, Michel Legrand, Nino Rota, Lalo Schifrin, François de Roubaix, Jerry Goldsmith, Jean-Claude Petit, Georges Delerue, bref. Elle a travaillé dans à peu près 150 films avec autant de metteurs en scène et donc autant de compositeurs qui tous ont toujours été inspirés de par l'éclectisme des rôles qui lui ont fait croiser les plus grands réalisateurs et bien évidemment les plus grands acteurs et actrices. Pour revenir à sa carrière, le producteur Franco Cristaldi, avec qui elle se mariera plus tard, mise sur ce marché commun italien et cherche une comédienne susceptible d'être lancée sur ce marché comme un produit. Je vais m'arrêter là en termes d'introduction. Je vous propose d'écouter la musique du film de Bolognini, Il bel Antonio, musique composée par Piero Piccioni.

Je vous parlais de produits en termes d'actrices, et c'est vrai que le producteur Franco Cristaldi cherchait véritablement un produit typique et exclusif à lancer sur le marché international en tenant compte du phénomène Bardot qui submerge à l'époque le cinéma français de l'époque. Il s'agit en effet de créer une nouvelle Brigitte Bardot en la personne de Claudia Cardinale, mais en moins érotisée, afin de passer les frontières européennes sans créer de difficultés avec les diverses censures internationales. En guise d'introduction musicale, on vient d'entendre une composition de Nino Rota et de Piero Piccioni. Voilà, j'ai décidé, pour rendre hommage à Claudia Cardinale, de brasser quelques grands films italiens pour lesquels elle a travaillé au début de sa carrière, mis en musique donc par Nino Rota, Piero Piccioni, Carlo Rustichelli et Armando Trovajoli. On retrouvera d'autres compositeurs italiens plus tard dans la programmation de cette émission, mais je trouve ça intéressant de brosser le portrait de Cardinale via les premiers films sur lesquels elle s'est fait la main en quelque sorte, hein, c'est-à-dire qu'elle a vraiment fait ses armes de comédienne aux côtés de metteurs en scène comme Zurlini, comme Luigi Zampa, Pietro Germi et bien évidemment Luchino Visconti, avec qui elle travaillera sur Rocco et ses frères, et Le Guépard, Il Gattopardo, dont on vient d'écouter la bande originale en début d'émission. Toujours est-il que Cristaldi fixe son choix donc sur Claudia Cardinale à peu près à la fin de l'année 1958. Et la comédienne a à l'époque quelques films mineurs à son actif. Et le producteur la lance en Italie même. Elle tourne ainsi avec donc Mario Monicelli, Le Pigeon, et conquiert petit à petit le marché français dans des films comme Rocco et ses frères, donc avec Delon, et La Viaccia avec Belmondo. Je vous propose d'écouter la bande originale composée par Carlo Rustichelli pour ce film qui s'appelle La Ragazza di Bube.

Enfin, vous l'aurez compris, à travers ces trois bandes originales, on a une représentation de ce qu'était le cinéma italien de l'époque, c'est-à-dire un cinéma, une espèce de nouvelle vague, hein, de ce qu'on a appelé aussi le néo-réalisme, via des films qui se veulent effectivement dénonciateurs, politiques, intellectuels. Cardinal travaillera ensuite sur quelques comédies, mais au début de sa carrière, c'est vrai qu'elle ne fait pas de films, on va dire, très léger. Je vous en propose un maintenant qui s'appelle Le Cocu Magnifique, en l'occurrence la bande originale du film Il Magnifico Cornuto, composé par Armando Trovajoli, car effectivement, ce qui sied parfaitement à Cardinal, c'est à la fois des rôles un petit peu intellectuels qui représentent un peu ce nouveau modèle féminin qu'elle incarne dans le cinéma italien, et là il s'agit d'une musique un petit peu plus légère pour ce qu'on pourrait appeler un vaudeville comique, une petite comédie à l'italienne sans prétention, Il Magnifico Cornuto.

suite au succès de tous ces films italiens. Elle tourne en 1961, Les Lions sont lâchés, avec Henri Verneuil, et c'est vraiment la coproduction italienne hein, qui l'a imposée au sein du film de Verneuil. C'est son premier rôle en français, et c'est aussi la première fois qu'on peut l'entendre jusqu'alors, et même en Italie, sa voix était doublée. Et Claudia Cardinale, c'est aussi une voix un petit peu éraillée, un petit peu cassée. Et à la porte dans ce film, Les Lions sont lâchés, aux côtés de Jean-Claude Brialy et Lino Ventura, au personnage d'Albertine, une fraîcheur, une authenticité et une couleur des plus heureuses. Je vous laisse découvrir la partition composée par Georges Garvarens pour le film d'Henri Verneuil, Les Lions sont lâchés.

Suite au succès du film d'Henri Verneuil, c'est Philippe de Broca qui la convoque en 1962 pour tourner Cartouche aux côtés de Jean-Paul Belmondo et qui la rend immortelle dans son rôle de Vénus. Cartouche témoigne véritablement du génie de Georges Delerue dans sa période la plus féconde. Librement inspiré du style baroque, la musique illustre parfaitement son sens mélodique inégalé ainsi que son habileté à orchestrer et à diriger. On ne se lasse pas du thème principal, de la marche pour cuivre et percussion qui souligne les prouesses du héros, brigand au grand cœur interprété par Belmondo, ou de son thème d'amour enjôleur tenu par la flûte, le hautbois et la harpe, qui sied à merveille à sa compagne Vénus, interprétée par Claudia Cardinale.

Voilà, tragique et baroque à souhait, ce thème composé par Georges Delerue pour la séquence finale du film Cartouche, qui décidément s'inscrit véritablement dans la tradition des grands films d'aventure à costume des années 50-60, un petit peu empreint de romantisme, tel Fanfan la Tulipe, réalisé par Christian Jacques avec Gérard Philippe, et ce qu'on pourrait appeler un peu la rivale de Claudia Cardinale, Gina Lollobrigida. Bien évidemment, Delerue affirme véritablement son style personnel dans l'écriture de cette partition. Nul doute, d'ailleurs, qu'il se soit souvenu de ses illustres prédécesseurs qui avaient œuvré dans le film de KPDP, Georges Vamparis et Jean Marion. Continuons notre lancée sur donc cet hommage à Claudia Cardinale. S'il y a eu Bébé en France, il y avait CC en Italie. Bébé pour Brigitte Bardot, bien évidemment, et CC donc pour Claudia Cardinale, qui apparaît comme une comédienne véritablement en constant progrès. C'est-à-dire qu'elle a eu la chance, un signe de n'être pas cantonnée, comme on aurait pu le craindre, qu'à des productions commerciales. Le fait qu'elle ait débuté sa carrière autour de films, comme on les a évoqués, de Visconti, de Monicelli, de Luigi Zampa, lui a vraiment fait traverser les frontières et a vraiment permis aux réalisateurs d'outre-Atlantique de constater l'amplitude de son talent. Passons désormais à un thème d'un film américain, The Professionals, les professionnels en français, de Richard Brooks, musique composée par Maurice Jarre. Je vous laisse écouter le thème composé par le français et on en reparle juste après.

Voilà, vous aurez reconnu la patte inimitable de Maurice Jarre, en tout cas dans cette période de sa carrière, c'est-à-dire que on a vraiment des cuivres, des percussions, cette marche haletante pour ce film d'aventure, donc Les Professionnels, qui date de 1966, réalisé par Richard Brooks et Claudia Cardinal. Dans ce film d'homme, se retrouve à l'affiche aux côtés de Burt Lancaster, après Le Guépard, Lee Marvin, Robert Ryan, Jack Palance et Woody Strode. C'est-à-dire qu'elle est aussi capable, en tant que femme libre, indépendante, vraiment, en plus très féministe, elle l'a souvent revendiqué, elle tient vraiment la dragée haute, voilà, à toutes ses gueules, à tout, dans cet univers un petit peu machiste de western qui se passe dans l'univers texan de la moitié du 19e siècle. Claudia Cardinal, donc, on l'a évoqué, tourne trois fois avec Visconti, où elle crève les écran, hein, aux côtés donc d'Alain Delon et Lancaster. Fellini lui offre aussi un contre-emploi très tôt dans sa carrière, dans son film 8,5. Et Claudia Cardinal, c'est vraiment une présence omnivalente, une voix, comme je l'ai précisé, et un charme. Hein, elle le prouve à travers ses diverses collaborations. Et elle n'hésite pas à user de drôlerie, d'émotion dans ses films. Et je vous propose de découvrir ou redécouvrir un des thèmes du film La Panthère Rose, réalisé par Black Edwards, en 1963. J'ai pas choisi le thème si connu au saxophone interprété par Plas Johnson, mais le thème de la princesse interprété donc par Claudia Cardinal, qui dans le film interprète le rôle de la princesse Dalla. Voilà, je trouvais ça plus intéressant de proposer un thème que Mancini a délibérément composé pour le personnage incarné par Claudia Cardinal.

voilà, tout le charme et toute l'élégance décidément si caractéristique au compositeur Henri Mancini. Je vous propose de passer en 1971 pour un succès, en tout cas en Italie, d'un film réalisé par Luigi Zampa, où Claudia Cardinale partage l'affiche avec Alberto Sordi. Il s'agit d'un film qui s'appelle Bello, Onesto, Emigrato, Australia, Sposerebbe con paesana illibata. Voilà, excusez mon italien, mais il n'y a pas de traduction en français pour ce film qui se veut être une comédie, un espèce de vaudeville italien, comme on savait en faire dans les années 70. La bande originale a été confiée à Piero Piccioni.

Voilà, j'espère que vous aurez apprécié cette partition écrite par Piero Piccioni pour ce film qui se veut être une comédie effectivement un petit peu vaudevillesque, mais vous l'aurez entendu. Point de comédie dans cette musique, c'est lancinant, c'est charmant, c'est un brin mélancolique et c'est aussi tout le charme des compositeurs italiens de savoir s'adapter à ce genre de sujet. On passe désormais en 1983 pour le film de José Giovanni, Le Ruffian, où Claudia Cardinale apparaît aux côtés de Bernard Giraudot et Lino Ventura. La bande originale avait été confiée à Ennio Morricone. José Giovanni racontera d'ailleurs que lorsqu'il a invité Morricone à déjeuner pour lui expliquer le sujet du film Le Ruffian, il voyait Morricone griffonner quelques notes de musique sur un coin de nappe, et ce pendant tout le repas. Et Giovanni, à sa grande surprise, découvrira qu'à la fin du repas, Morricone avait déjà, lors de la conversation, écrit le thème principal du film Le Ruffian. Là, j'ai sélectionné un thème qui s'appelle Aldo et la Barona. Dans le film, en fait, effectivement, Claudia Cardinale interprète le rôle d'une baronne, en tout cas c'est son surnom, on ne connaît pas son véritable nom dans le film, et c'est vraiment un charme. Encore une fois, c'est vraiment un style définitivement très italien, très méditerranéen, un beau thème d'amour qui réunit les personnages donc de Lino Ventura et Claudia Cardinale dans ce film de 83, Le Ruffian de José Giovanni.

Tout au long de sa carrière, Claudia Cardinale aura réussi à devenir une véritable vedette internationale sans pour autant être éclipsée de sa patrie. C'est-à-dire qu'elle a continué tout au long de sa carrière à travailler en Italie et aussi bien aux États-Unis qu'en France. Je vous propose maintenant de découvrir la bande originale d'un film assez peu connu, réalisé par Étienne Perrier en 1978, à savoir La Part du Feu, dont la musique a été confiée à Paul Misraki. C'est une bande originale pour un film, un thriller politique, un film mystérieux, empreint de suspense, avec Michel Piccoli aux côtés de Claudia Cardinale, Jacques Perrin, Rufus et Roland Bertin.

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On touche à la fin de cette première émission dédiée à l'actrice Claudia Cardinale qui nous a quittés en 2025. Et pour ce faire, pour clôturer cette émission, je vous propose une chanson, alors non pas interprétée par Claudia Cardinale, je vous aurais réservé une petite surprise dans la deuxième partie de l'émission qui sera diffusée dans quelques semaines, mais une chanson interprétée par Pierre Mondy et Clio Goldschmidt pour ce film réalisé par Michel Lang en 1982, Le Cadeau. La bande originale a été confiée à Michel Legrand. Et ce qui est intéressant dans la carrière de Claudia Cardinale, c'est qu'elle aura aussi bien eu des premiers rôles que des seconds. Et voilà, elle n'hésite pas en fait à prêter son physique, son talent pour des apparitions des fois de quelques secondes ou vraiment en tout cas faire office de second rôle alors que c'est une vedette internationale. Et d'ailleurs, ce qui est intéressant dans ce film, donc Le Cadeau, réalisé par Michel Lang, c'est qu'il a été dit que elle interprète dans le film le rôle de la femme de Pierre Mondy. Et je trouve que ce qui a été dit à propos de ce rôle résume assez bien aussi la classe et l'élégance de Claudia Cardinale, c'est que son personnage a réellement été joué avec un charme, et une expressivité mature. Et c'est vraiment ce qui peut aussi caractériser beaucoup de personnages interprétés par Claudia Cardinale tout au long de sa carrière. Je vous dis à très bientôt, vous souhaite un très bon appétit et vous laisse avec la musique de Michel Legrand sur une chanson interprétée par Pierre Mondy et Clio Goldschmidt.

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4: Bonjour à toutes et à tous, je vous rappelle que vous êtes sur Radio Alliance Plus, nous écoutez sur le 103.2 ou en podcast par le DAB+. Et bien aujourd'hui, dans Parole aux associations, je reçois le Secours Populaire. Et j'ai, en présent au studio, j'ai Fabienne Laurent, qui est la secrétaire générale qui fait les fonctions de présidente. Bonjour Fabienne.
5: Bonjour à tous.
4: Et puis Florence Luissière, qui est la directrice générale, c'est ça Florence?
6: C'est ça, bonjour.
4: Alors aujourd'hui, nous allons parler d'une association, en fait, humanitaire, généraliste, et qui pratique la générosité. Et en ces temps, on en a bien besoin, je suppose. Alors expliquez-nous, c'est peut-être Fabienne, vous êtes une structure type loi de 1901, c'est ça?
5: Oui, on est une structure loi 1901, et on est une association généraliste qui fait vivre la solidarité. C'est-à-dire que toutes les actions qu'on mène, c'est grâce à la générosité des bénévoles, des donateurs, des partenaires.
4: Alors on en parlera tout à l'heure. Donc association de loi de 1901, la structure classique, vous avez un conseil d'administration, un bureau?
5: Non, nous sommes la fédération, nous avons un secrétariat et en même temps un comité départemental qui est un organe qui dirige la fédération et le secours populaire sur le

0: département.
1: Et c'est ce comité départemental que vous animez sur le Gard, c'est ça, toutes les deux?
0: Non, moi je suis salariée, donc je suis en appui plus de toute cette équipe. Mais donc, pour compléter ce que dit Fabienne, donc alors tous les deux ans, il y a un congrès qui réunit les bénévoles et les représentants de nos comités locaux. Et eux, ils élisent donc les instances, donc le comité départemental, également la commission financière, un peu une spécificité du Secours populaire, qui est une instance qui a une vocation financière qui est animée par le trésorier.
1: Mais et donc, cette commission, elle est nationale ou départementale?
0: Elle est départementale.
1: D'accord.
0: Et au sein du comité départemental, il y a l'organe exécutif qui est le secrétariat départemental que Fabienne anime.
1: D'accord. Et donc, c'est une structure un peu particulière, alors, puisque vous n'avez pas de conseil d'administration, c'est ça? Mais c'est vous ça. Avez une assemblée générale, quand même.
2: Oui, bien sûr. En fait, le Secours populaire, c'est une association nationale décentralisée.
1: D'accord.
2: Et dans le département, on est autonome. On dirige l'association, bien sûr, en mettant en place des actions et des valeurs du secours toute l'année.
1: Il y a donc un programme national, j'imagine,
2: oui,
1: que vous devez
2: appliquer,
1: non ?
2: Voilà, nous avons des campagnes tout au long de l'année qui font appel à la générosité du public.
1: D'accord, on en parlera tout à l'heure. Donc, on a parlé de la structure, j'imagine que vous avez des locaux, non ?
2: Bien sûr.
1: Vous êtes implanté où, donc ?
2: Alors, nous avons des locaux, alors sur Nîmes, on est au 104 route d'Avignon, mais on a aussi des lieux de solidarité tout en face, c'est-à-dire au 101 et au 103. Et ensuite, on est organisé sur tout le département avec des comités. Alors, on en a à Bagnols, sur 16, à Alès, au Vigan, à Pont-Saint-Esprit, et on a des antennes. Des antennes qui sont rattachées à la fédération ou à un comité. Donc, on est organisé sur Anduze, Manduel, Vauvert,
0: Il y a l'antenne étudiante aussi.
2: Et l'antenne étudiante,
1: oui. Sur Nîmes.
2: Oui. Qui est sur Nîmes.
1: À Vauban, j'imagine, non ?
0: Alors en fait, on n'a pas de locaux attitrés où on peut rester toute la semaine, toute l'année. Donc en fait, c'est nos camions qui se déplacent avec une grosse équipe de bénévoles. Et on installe en fait tous les jeudis après-midi les produits qui sont distribués aux étudiants avec la permanence d'accueil. Donc une semaine à Vauban et une semaine à la cité du Crous à Saint-Césaire.
1: Donc c'est une antenne mobile alors ?
0: Voilà, avec beaucoup de manutention. Et, ouais.
1: Donc les étudiants savent où vous trouvez ? Comment ça se passe sur le terrain ?
0: Oui, parce que l'action, elle existe depuis longtemps. Donc elle est quand même assez connue. La fac communique beaucoup auprès des étudiants par rapport à ça. Il faut rappeler l'information en début d'année, mais malheureusement, on rencontre beaucoup d'étudiants, quoi.
1: Alors, dans ce camion, vous proposez quoi ? C'est une aide alimentaire ?
2: Alors d'abord, il y a d'abord un accueil social.
1: Oui.
2: Et on essaye de voir la situation de chaque étudiant individuellement. Et ensuite, en fonction de leurs besoins, on va essayer d'y répondre. Et ensuite, il y a une distribution de colis alimentaires, de produits d'hygiène, etc., etc.
1: J'ai l'impression qu'il y a une grande précarité aussi dans le milieu étudiant.
2: Oui, alors ça s'est vraiment accentué avec le Covid en 2019. On a eu pas mal d'étudiants qui étaient enfermés chez eux et qui n'avaient qui n'avaient pas d'ordinateur. On a été obligés d'acheter des ordinateurs recyclés pour leur donner parce qu'ils travaillaient sur leur téléphone.
1: Ah ouais.
2: Ça a été une période très compliquée pour les étudiants. Et à l'heure actuelle, on aide entre 500 et 600 étudiants.
1: Ah oui, quand même. Mais alors, il faut, comment dirais-je, vous avez beaucoup d'ordinateurs à proposer. C'est un prêt, ils vous les rendent quand ils ne sont plus étudiants ou...
2: Non, non, c'est un don.
1: C'est un don.
2: Parce que leurs études ne vont pas s'arrêter tout de suite. Donc,
1: Je reviens sur les locaux tout à l'heure. C'est les locaux où vous accueillez, on appelle ça les bénéficiaires chez les personnes.
2: Alors non, on n'appelle pas ça les bénéficiaires au Secours populaire. Ce sont des personnes accueillies ou soutenues.
1: D'accord. Donc toutes ces personnes peuvent venir directement dans ces locaux.
2: Oui, parce qu'au Secours populaire, on pratique l'accueil inconditionnel. C'est-à-dire que n'importe quelle personne qui va franchir la porte du Secours populaire... Elle sera reçue, elle sera écoutée, et en fonction de ses besoins et de nos moyens aussi, on pourra répondre.
1: D'accord, donc il n'y a pas d'inscription, pas de liste, enfin, je ne sais pas comment ça fonctionne.
2: Les personnes, alors, soit elles viennent en urgence et on les accueille, soit elles téléphonent et on leur donne un rendez-vous.
1: D'accord. Et c'est permanent, je veux dire, ces locaux sont ouverts
2: Ils sont ouverts le matin de 9h à midi et l'après-midi de 14h à 17h, avec des créneaux bien particuliers selon l'activité qu'on va mettre en place.
1: D'accord, dans toutes les antennes du département.
2: Non, ça c'est spécifique à Nîmes. Après, chaque comité, chaque antenne est indépendante. Par exemple, une antenne, c'est plus petit et souvent, ils ouvrent que deux fois par semaine.
1: D'accord.
2: Alors, c'est très variable. C'est chacun qui met en place l'organisation et les initiatives qu'ils veulent faire, et avec les moyens en bénévoles et les moyens, les ressources qu'ils ont.
1: Ben justement, vous parlez des bénévoles, on a parlé des locaux, donc du matériel. Les bénévoles, ils sont nombreux. Comment ça se passe?
2: Alors, nationalement, on est 90 000 bénévoles et sur le département, on est à peu près 1 000.
1: 1 000 quand même, oui. Mais 1 000 de permanents ou c'est rotation? Non.
2: Alors en fait, il y a des personnes qui sont là régulièrement et il y a des personnes qui sont là occasionnellement quand on fait une opération caddie. Quand, par exemple, on va tenir un stand à la feria.
1: D'accord. C'est qui nous permet d'avoir... Vous tenez une bodega, non?
2: On tient une casita.
1: Une casita. Vous êtes un peu les seuls, d'ailleurs, non? À tenir ça d'associations caritatives, non?
0: Ou de distribution alimentaire. Aujourd'hui, je pense qu'on est les seuls, oui.
1: Ouais. Et ça se passe bien?
0: Et ça se passe bien. Bon, là, la dernière feria, oui. il faisait froid, ouais, donc voilà.
1: Alors, c'était quoi?
0: Comme nous, c'est une casita, les gens peuvent s'attabler, manger dehors. Bon, ben, c'est vrai que les soirs de vent, là, on n'avait pas trop envie de... Mais bon, on sert à manger chaud, hein. Pourtant, on fait des moules frites, on fait des grillades,
1: d'accord,
0: des sandwichs.
1: Et vous êtes implanté toujours au même endroit, dans la feria?
0: Toujours sur l'esplanade, oui.
1: Ouais. D'accord. Et vous accueillez beaucoup de personnes? Cette année, aux vendanges, ça a bien fonctionné?
0: Non, à cause de la météo. Mais bon, voilà, c'était un peu partout pareil. Par contre, à la Pentecôte, bah, y a beaucoup plus de monde à la feria, donc sur notre stand aussi. C'est une action qui nous permet de collecter des fonds.
1: D'accord. Oui, c'est effectivement... Et vous avez une aide de la commune, j'imagine, non? Parce que c'est... Non, c'est votre implantation.
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